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1: Bonjour à vous qui nous écoutez près de l'ancienne gare à Fleurance sur 105.8. 17 mai 1916, mort à Ravonville, Saint-Agne, du compositeur Gaston Salvaire. Enfant, il est chanteur à la maîtrise de la cathédrale. À l'âge de 15 ans, il intègre l'école de musique, l'actuel conservatoire du rayonnement régional de Toulouse, pour y apprendre l'harmonie et le contrepoint. Il remporte le premier piano en 1863 et un second prix en violoncelle l'année suivante. Il se lance dans la compétition pour le prix de Rome dès 1867 et obtient le premier grand prix pour sa cantate Calypso. En 1877, il compose son opéra Le Bravo, puis des musiques de ballet, de la musique orchestrale, de la musique de chambre, des pièces pour orgue, ainsi que de nombreuses mélodies. L'équipe de DFM 930 souhaite un joyeux anniversaire à M. François Bouchard, maire de Serran, et à M. Patrick Guichebarou, maire de Copen-d'Armagnac. Demain sera un autre jour.
2: Bon week-end, Ken.

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1: Bonjour à tous, nous fêtons Pascal aujourd'hui. Alors soutien ou opposition, quelle sera l'humeur des planètes en ce dimanche ?
2: Plutôt ennemi, Bélier, car une question d'ordre matériel vous empêchera de donner libre cours à vos envies.
1: Taureau, au travail, vous devrez gérer. Les responsabilités sont là, vous êtes plein de bonne volonté, il s'agira simplement de travailler dur.
2: Gémeaux, le domaine professionnel est privilégié. Il sera question de savoir ce que vous voulez et d'agir pour faire passer vos idées.
1: Cancer, vous dominez la situation en toutes circonstances. Vous saurez marquer des points au sein du travail.
2: Les lions, vous devez revenir un peu sur terre, vous organiser, définir vos orientations, retrouver une certaine efficacité.
1: Vierge, on cherchera en vous le conseil. Et on pourrait bien vous mettre dans la confidence.
2: Balance, ne vous dispersez pas, ne cédez pas aux impulsions. Vous manquez de suite dans les idées.
1: Scorpion, évitez de vous laisser submerger par les humeurs environnantes.
2: Vous êtes Sagittaire, vous allez pouvoir retrouver une efficacité au quotidien, retrouver des repères et vous dévouer à ce que vous aimez.
1: Capricorne, mieux vaut parfois se taire que de trop en dire. Soyez observateur, un point c'est tout.
2: Vous qui êtes Verseau, remettez en ordre vos papiers, vos idées, pensez à ce qui est essentiel pour vous. Ensuite seulement, vous agirez.
1: Enfin, Poisson, votre travail quotidien vous donnera beaucoup de satisfaction. Bonne journée à tous quand même. On se retrouve demain, bien sûr, pour un nouvel horoscope. Nous fêterons.
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3: Voici un communiqué de la mairie de Vic-Fezensac, le programme d'été dansant organisé par l'UAV Rugby pour ce mois de mai, jeudi 7 mai, avec l'orchestre Béatrice, le 14, Kersi Mélodie, et le jeudi 28 mai, Trio Amigos. 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Vic-Fezensac, les marchés hebdomadaires. 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Alors celui du vendredi 8 mai est bien sûr maintenu. Ne l'oubliez pas. Pentecôte à Vic, distribution des bracelets et des laissez-passer aux Vicois. Rendez-vous jeudi 14 au vendredi 22 mai aux horaires d'ouverture de la mairie. Permanence uniquement le matin.

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1: Aujourd'hui, 17 mai, bonjour Pascal. Pascal est plutôt discret. Il mène sa vie comme il l'entend et de façon indépendante. Cela ne l'empêche pas d'être très attaché à sa famille, à ses valeurs et à les revendiquer. Il est d'ailleurs toujours fortement entouré par ceux qu'il aime. Il déploie des efforts considérables pour les aider. Aventurier, féru de découvertes et de nouvelles sensations, il croque la vie à pleines dents. Séducteur dans l'âme, il aime plaire. Mais attention, Pascal n'en demeure pas moins quelqu'un d'extrêmement fidèle. Il offrira à sa dulcinée une stabilité émotionnelle et une affection sincère. Votre couleur sera le orange. Bonne journée.

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1: Bonjour, vos prévisions météo pour votre journée de dimanche 17 mai. Le matin, la pluie sera présente sur toute la zone et il fera 7 degrés au lever du jour. Dans le courant de la matinée, les températures remontent avec 12 degrés à Valence-sur-Vayse, Vic-Fezensac et Castéra-Verduzan, 13 degrés pour Jéguin, Auch et Saint-Jean-Pouge. L'après-midi, malheureusement, ce n'est pas mieux. On conserve un temps pluvieux sur tout le département avec des températures d'un petit 14 degrés à Castéra-Verduzan, Aiguetinte, Beaucaire et Bretagne-d'Armagnac, 15 degrés du côté de Nérac, La Plume et Condon. Je vous souhaite malgré tout une très bonne matinée avec DFM.
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3: Bonjour, retrouvons-nous pour notre chronique. Ils l'ont fait, pourquoi pas vous, 3 minutes chrono pour découvrir les entreprises inspirantes du Gers. Nous retrouvons Leslie Bonne. Bonjour Leslie.
4: Bonjour à tous.
3: La bijouterie Azzara à Condon, quel est son style ?
4: Quel est son style ? Il n'y a pas vraiment de style en fait. On va être identifiable par notre poinçon de maître. Mais après, il n'y a pas vraiment de style parce que ça dépend des projets aussi de sur mesure que les gens souhaitent. C'est à part, mais il n'y a pas vraiment de style.
3: La signature Azzara, c'est à travers en fait les créations très personnalisées que vous faites, que vous réalisez pour les particuliers qui viennent vous concerter pour avoir un avis et une création peut-être, parce qu'au départ, on ne sait pas forcément ce que va devenir un bijou si on veut le transformer.
4: Oui, c'est sûr. Après, on fait des projets, on dessine comme pour montrer aux gens ce que ça peut devenir. Plusieurs projets, plusieurs idées, et voilà.
3: Et quelle est la pièce dont vous êtes la plus fière ?
4: Il n'y a pas de pièce dont on est, mon mari et moi, plus fiers. Mais par contre, c'est l'émotion. Quand on remet une création et que la personne en face pleure, ça, c'est la plus belle récompense. Et nous, on pleure aussi beaucoup.
3: Ça, c'est formidable quand vous avez les gens en face de vous qui vraiment sont dans l'émotion, dans cette transmission aussi d'un objet.
4: Oui.
3: Qu'ils retrouvent, soit transformé, soit parce qu'il a été nettoyé, parce qu'un simple nettoyage, ça fait beaucoup, ça fait redécouvrir l'objet.
4: Complètement, oui, ça peut tout changer, oui, effectivement.
3: Et votre mari, donc, s'occupe de quelle partie ? Et
4: il s'occupe aussi de la création, il est sertisseur également, donc il sertit les pierres, ça peut être des diamants, des rubis, enfin toutes les pierres qui existent, toutes les formes aussi, parce que c'est pas évident, il y a plein de formes différentes. Il fait toutes les étapes comme moi.
3: Quelle est la part de la création dans votre métier ? C'est-à-dire que vous faites de la vente, bien évidemment, mais comme vous faites beaucoup de créations, ce qui n'existe quasiment plus ailleurs ?
4: Ça devient de plus en plus important, en fait. De plus en plus important.
3: Parce que les gens ne le trouvent pas, justement.
4: Parce que les gens ne le trouvent pas, et puis c'est une histoire de confiance aussi. Une bijouterie, c'est vraiment... il faut avoir confiance, parce qu'on laisse du métal, on laisse une histoire qui va avec, on laisse des pierres. On va être sûr de ça. Après, moi, j'ai la chance que les gens me connaissent depuis de nombreuses années. Donc, il y a cette confiance, et on est là dans toutes les étapes de leur vie, de la naissance, au mariage, et jusqu'à la préparation de la succession aussi.
3: Et oui, vous, ça fait 28 ans que vous êtes là, donc vous êtes partie de la médaille de baptême, j'ose dire, jusqu'à l'alliance pour le mariage.
4: Jusqu'à la naissance et les perçages des oreilles des enfants aussi. Oui, je suis là dans toutes les étapes de leur vie. Ouais.
3: Merci beaucoup Leslie, on se retrouve la semaine prochaine pour Ils l'ont fait. Pourquoi pas vous, 3 minutes chrono pour découvrir les entreprises inspirantes du Gers.
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2: Guillaume Dalmau, président d'Omnium Cultural Catalogne Nord. Donc, la nuit de Sant Jordi, cette année c'est la 37e édition. Donc c'est une soirée qui est là pour en fait valoriser la création en catalan, littéraire mais pas seulement, puisqu'on va essayer de promouvoir d'autres formats audiovisuels.

0: pour les écoles primaires, un prix pour les collégiens, un prix pour les lycéens. On a ensuite un prix audiovisuel autour d'une thématique, donc c'est des petits courts-métrages pareil, faits par des jeunes scolarisés du département. Ensuite on a un prix qui s'appelle Frances Català, qui est là pour mettre en avant un travail de poésie. Et on a un autre prix qui Père Vardagué, qui est une narration à destination des enfants, donc écrit par un adulte mais pour un public jeune, enfin voilà, etc.
1: Donc il y a vraiment un effort de mettre en avant aussi l'apprentissage de la langue.
0: Oui, l'idée c'est mettre en avant ceux qui l'ont appris et qui a donné une utilité au travers voilà, d'un travail, d'un texte qu'ils veulent réaliser, d'un court-métrage, enfin, oui. Etc. Oh, bah, après le public présent, la moitié c'est les gens qui gagnent en fait le prix, et donc les gens qui accompagnent, donc c'est toujours sympa voilà, d'avoir des jeunes des écoles qui accompagnés par leurs parents. C'est un public qui est bon enfant, et c'est sympa. Le réseau présent, en tout cas pour tout ce qui va être les textes faits par les élèves, en fait, je dis, c'est tout le réseau des écoles publiques bilingues, les écoles immersives publiques comme Arels ou associatives comme La Bressole.
2: Ce numéro de 180 secondes a été réalisé par Radio Aviva Perpignan pour l'Assemblée régionale des radios associatives d'Occitanie dans le cadre d'un partenariat avec la région Occitanie-Pyrénées-Méditerranée.
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0: Il est 6 heures.
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2: Aujourd'hui, je vous emmène à la Maison Salvan, un lieu artistique situé à Labège, en banlieue de Toulouse, pour parler de l'exposition qui était dernièrement consacrée au travail de Nicolas Dauban. Paul de Sorbier, directeur de la Maison Salvan.
3: L'exposition de Nicolas, donc celle-ci découle de sa présence à la Villa Médicis l'année dernière, puisqu'il a été pensionnaire avec d'autres pensionnaires. Hein. Et l'idée, c'était dans cette exposition-là, un petit peu de restituer un petit peu ses recherches, à la fois thématiques, on pourrait dire, et aussi ses recherches en termes de médium, et enfin voilà, faire un petit peu état de là où il en est aujourd'hui dans sa création, à son retour de Rome, on pourrait dire. Et toujours avec des techniques très particulières, ce dessin qu'il développe depuis une dizaine d'années autour de poudre d'acier qui tient par aimantation, qui est à la fois très présent dans ce noir et blanc intense, mais néanmoins, derrière la vitre qui protège le dessin, la poudre d'acier, on passe la main dessus, tout s'efface. Donc c'est à la fois très, très présent, mais il y a une forme de fragilité aussi dans la façon de manifester le dessin. Donc à l'origine, c'est ce dessin... Je pense que Nicolas, à l'origine, se demandait vraiment au fond comment, en tant qu'enfant d'ouvrier, peut être légitime à arriver dans le monde du dessin contemporain. Et je crois qu'au départ, il avait un voisin qui était réparateur de tronçonneuses, il réparait des chaînes de tronçonneuses. Et donc il avait de la limaille d'acier. C'est comme ça que Nicolas a récupéré la matière au départ, et qu'il s'est essayé à cette technique comme ça. Que dans tout le travail de Nicolas, toujours est présent l'outil, le geste de l'ouvrier, ou de l'artisan, on pourrait dire. C'est pour ça qu'il va se servir du béton, c'est pour ça qu'il va utiliser souvent une meuleuse ou une scie circulaire pour réaliser des pièces, etc. Toujours, voilà, c'est la manière de faire, on va dire, qui vient en dehors de l'art, qu'il ramène dans l'art contemporain pour faire ses pièces.
2: Nicolas Dauban.
4: J'aime le milieu d'où je viens, mes parents m'ont élevé, et donc du coup c'est vrai que dans le milieu de l'art il y a d'autres valeurs, un autre rapport à la réalité, aux relations aux autres, à l'argent, et évidemment que je me pose des questions, c'est-à-dire quand j'avance dans ce milieu-là qui est le monde ouvrier, qui est le milieu de l'art, justement, si vous voulez, on essaye surtout de s'entourer de personnes qui sont agréables, qui ont envie de travailler avec vous... c'est surtout ça, quoi. Il y a une espèce de compagnonnage qui est recherché, plus qu'autre chose, ouais.
2: Ce numéro 280 secondes a été réalisé par Radio Occitanie Toulouse pour l'Assemblée régionale des radios associatives dans le cadre d'un partenariat avec la région Occitanie-Pyrénées-Méditerranée.

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1: Bonjour à vous qui nous écoutez près de l'ancienne gare à Fleurance sur 105.8. 17 mai 1916, mort à Ravonville, Saint-Agne, du compositeur Gaston Salvay. Enfant, il est chanteur à la maîtrise de la cathédrale. À l'âge de 15 ans, il intègre l'école de musique, l'actuel conservatoire du rayonnement régional de Toulouse, pour y apprendre l'harmonie et le contrepoint. Il remporte le premier piano en 1863 et un second prix en violoncelle l'année suivante. Il se lance dans la compétition pour le prix de Rome dès 1867 et obtient le premier grand prix pour sa cantate Calypso. En 1877, il compose son opéra Le Bravo, puis des musiques de ballet, de la musique orchestrale, de la musique de chambre, des pièces pour orgue, ainsi que de nombreuses mélodies. L'équipe de DFM 930 souhaite un joyeux anniversaire à M. François Bouchard, maire de Serran, et à M. Patrick Guichoubarou, maire de Copen-d'Armagnac. Demain sera un autre jour.
2: Bon week-end.

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1: Bonjour à tous, nous fêtons Pascal aujourd'hui. Alors soutien ou opposition, quelle sera l'humeur des planètes en ce dimanche ?
2: Plutôt ennemi, Bélier, car une question d'ordre matériel vous empêchera de donner libre cours à vos envies.
1: Taureau, au travail, vous devrez gérer. Les responsabilités sont là, vous êtes plein de bonne volonté, il s'agira simplement de travailler dur.
2: Gémeaux, le domaine professionnel est privilégié, il sera question de savoir ce que vous voulez et d'agir pour faire passer vos idées.
1: Cancer, vous dominez la situation en toutes circonstances, vous saurez marquer des points au sein du travail.
2: Les lions, vous devez revenir un peu sur terre, vous organiser, définir vos orientations, retrouver une certaine efficacité.
1: Vierge, on cherchera en vous le conseil et on pourrait bien vous mettre dans la confidence.
2: Balance, ne vous dispersez pas, ne cédez pas aux impulsions, vous manquez de suite dans les idées.
1: Scorpion, évitez de vous laisser submerger par les humeurs environnantes.
2: Vous êtes Sagittaire, vous allez pouvoir retrouver une efficacité au quotidien, retrouver des repères et vous dévouer à ce que vous aimez.
1: Capricorne, mieux vaut parfois se taire que de trop en dire. Soyez observateur, un point c'est tout.
2: Vous qui êtes Verseau, remettez en ordre vos papiers, vos idées. Pensez à ce qui est essentiel pour vous. Ensuite seulement, vous agirez.
1: Enfin, Poisson, votre travail quotidien vous donnera beaucoup de satisfaction. Bonne journée à tous quand même. On se retrouve demain, bien sûr, pour un nouvel horoscope. Nous fêterons...

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1: Bonjour, c'est Céline Aviani sur les ondes de DFM 930 et vous écoutez mon nouveau single Zungu. Ce titre rend hommage à la région de Zungu au Burkina Faso. Il parle d'amour, de tolérance et d'un sujet rarement abordé dans la musique, l'adoption. J'espère qu'il va vous toucher, à vos écouter.

0: Valérie.
1: Aujourd'hui, 17 mai, bonjour Pascal. Pascal est plutôt discret. Il mène sa vie comme il l'entend et de façon indépendante. Cela ne l'empêche pas d'être très attaché à sa famille, à ses valeurs et à les revendiquer. Il est d'ailleurs toujours fortement entouré par ceux qu'il aime. Il déploie des efforts considérables pour les aider. Aventurier, féru de découvertes et de nouvelles sensations, il croque la vie à pleines dents. Séducteur dans l'âme, il aime plaire. Mais attention, Pascal n'en demeure pas moins quelqu'un d'extrêmement fidèle. Il offrira à sa dulcinée une stabilité émotionnelle et une affection sincère. Votre couleur sera le orange. Bonne journée.
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1: Bonjour, vos prévisions météo pour votre journée de dimanche 17 mai. Le matin, la pluie sera présente sur toute la zone et il fera 7 degrés au lever du jour. Dans le courant de la matinée, les températures remontent avec 12 degrés à Valence-sur-Baïse, Vic-Fezensac et Castéra-Verduzan, 13 degrés pour Jéguin, Auch et Saint-Jean-Pouge. L'après-midi, malheureusement, ce n'est pas mieux. On conserve un temps pluvieux sur tout le département avec des températures d'un petit 14 degrés à Castéra-Verduzan, Aiguetinte, Beaucaire et Bretagne-d'Armagnac, 15 degrés du côté de Nérac, La Plume et Condon. Je vous souhaite malgré tout une très bonne matinée avec DFM.
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3: Cette semaine, la SPA vous présente Marcel, un chat un petit peu spécial, porteur du virus FIV. Mais ne vous inquiétez pas, cela ne l'empêche pas d'être un compagnon de toute une vie. Un chat très gentil, qui aime les câlins et qui a son petit caractère. Il faut savoir que cette maladie peut être transmissible à d'autres chats. Il faut donc qu'il soit le seul chat de la famille ou avoir un autre chat porteur également du FIV. N'hésitez pas à venir le rencontrer à la SPA du Gers à Ordan-Laroque, 05 62 05 15 90 pour plus d'informations et photos sur la page Facebook de DFM 930 et des informations complémentaires pour savoir exactement ce qu'est le FIV.

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2: Bienvenue à vous. Aujourd'hui, je vous propose un bon rôti de cabillaud aux épinards et ricotta. Une recette pour 4 personnes. Bon, la préparation, il faut compter 25 minutes et la cuisson 35 minutes. Il vous faut 2 dos de cabillaud de 300 g environ chacun, 50 g de poussée d'épinards, 100 g de ricotta, 30 g de beurre très froid, 30 g de parmesan, 50 g de tomates séchées, 30 g de farine, 20 g de flocons d'avoine, du sel, du poivre et comme ustensile de la ficelle de cuisine. Vous préchauffez le four à 180 degrés, vous préparez le crumble, mélangez le beurre, la farine, le parmesan et les flocons d'avoine du bout des doigts jusqu'à obtenir un sable grossier. Déposez le mélange sur une plaque de cuisson tapissée de papier sulfurisé, puis vous enfournez pour 10 minutes. Vous préparez la farce, vous lavez séchée et hachez les pousses d'épinards, hachez les tomates séchées, mélangez la ricotta avec les pousses d'épinards hachées et les tomates séchées, vous salez et vous poivrez. Vous rincez les dos de cabillaud et séchez-les avec du papier absorbant. Vous répartissez la farce à la ricotta entre les deux dos de cabillaud. Vous ficelez l'ensemble, déposez le rôti dans un plat allant au four et vous enfournez pour 20 à 25 minutes. Et 5 minutes avant la fin de la cuisson, vous répartissez le crumble sur le poisson. À la sortie du four, retirez la ficelle et servez sans attendre. C'est original et c'est très bon, quoi. En fait, ça fait aimer un peu le poisson. Pour ceux qui n'aiment pas trop le poisson, ça, disons, ça les aide un petit peu mieux. Bon, la semaine prochaine, je vous retrouverai avec une nouvelle recette économique savoureuse. Ce sont des tenders de poulet croustillants accompagnés de choux-fleurs grillés et sauce au yaourt. En attendant, je vous souhaite une bonne cuisine. Portez-vous bien. Au revoir à tous et à samedi prochain.
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2: 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Et cette semaine, nous retrouvons Leslie Bonne de la bijouterie Azzara à Condon.
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3: Votre prénom dit beaucoup de vous, amour, caractère, vos goûts.

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2: Guillaume Dalmau, président d'Òmnium Cultural Catalogne Nord. Donc, la nuit de Sant Jordi, cette année c'est la 37e édition. Donc c'est une soirée qui est là pour en fait valoriser la création en catalan, littéraire mais pas seulement, puisqu'on va essayer de promouvoir d'autres formats, audiovisuels, etc., etc. Donc voilà, l'idée c'est vraiment promouvoir les personnes qui emploient le catalan sur différents types de formats, aussi bien à l'écrit que sur un mode autre. Alors comment il le met? Mais tout simplement déjà l'acte est en catalan. La soirée voilà, se déroulera en catalan. Les différentes personnes qui ont participé aux différents prix, parce qu'il y aura 8-9 prix qui vont être remis, sont soit des adultes qui parlent en catalan, soit des jeunes qui sont dans des écoles bilingues ou en immersion ou publique ou associative. Donc voilà, en gros. Dans les différents prix, il y a un prix qui s'appelle le prix Reina de la Roupourtette, qui est là pour mettre en avant la création donc des jeunes publics en catalan. Donc il y a un prix pour les écoles primaires, un prix pour les collégiens, un prix pour les lycéens. On a ensuite un prix audiovisuel autour d'une thématique, donc c'est des petits courts-métrages pareil, faits par des jeunes scolarisés du département. Ensuite on a un prix qui s'appelle Frances Català, qui est là pour mettre en avant un travail de poésie. Et on a un autre prix qui Père Vardagué, qui est une narration à destination des enfants, donc écrit par un adulte mais pour un public jeune, enfin voilà, etc., etc.
3: Donc il y a vraiment un effort de mettre en avant aussi l'apprentissage de la langue.
2: Oui, l'idée c'est mettre en avant ceux qui l'ont appris et qui a donné une utilité au travers voilà, d'un travail, d'un texte qu'ils veulent réaliser, d'un court-métrage, enfin, oui. Etc. Oh, bah, après le public présent, la moitié c'est les gens qui gagnent en fait le prix, et donc les gens qui accompagnent, donc c'est toujours sympa voilà, d'avoir des jeunes des écoles qui accompagnés par leurs parents, c'est un public qui est bon enfant et c'est sympa. Le réseau présent en tout cas pour tout ce qui va être les textes faits par les élèves, en fait, je dis, c'est tout le réseau des écoles publiques bilingues, les écoles immersives publiques comme Arels ou associatives comme La Bressole.
4: Ce numéro de 180 secondes a été réalisé par Radio Aviva Perpignan pour l'Assemblée régionale des radios associatives d'Occitanie dans le cadre d'un partenariat avec la région Occitanie-Pyrénées-Méditerranée.

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1: Bonjour à vous qui nous écoutez près de l'ancienne gare à Fleurance sur 105.8. 17 mai 1916, mort à Ravonville, Saint-Agne, du compositeur Gaston Salvay. Enfant, il est chanteur à la maîtrise de la cathédrale. À l'âge de 15 ans, il intègre l'école de musique, l'actuel conservatoire du rayonnement régional de Toulouse, pour y apprendre l'harmonie et le contrepoint. Il remporte le premier piano en 1863 et un second prix en violoncelle l'année suivante. Il se lance dans la compétition pour le prix de Rome dès 1867 et obtient le premier grand prix pour sa cantate Calypso. En 1877, il compose son opéra Le Bravo, puis des musiques de ballet, de la musique orchestrale, de la musique de chambre, des pièces pour orgue, ainsi que de nombreuses mélodies. L'équipe de DFM 930 souhaite un joyeux anniversaire à Monsieur François Bouchard, maire de Séran, et à Monsieur Patrick Guichoubarou, maire de Copen-d'Armagnac. Demain sera un autre jour.
2: Bon week-end.

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1: Bonjour à tous, nous fêtons Pascal aujourd'hui. Alors soutien ou opposition, quelle sera l'humeur des planètes en ce dimanche ?
2: Plutôt ennemi, Bélier, car une question d'ordre matériel vous empêchera de donner libre cours à vos envies.
1: Taureau, au travail, vous devrez gérer. Les responsabilités sont là, vous êtes plein de bonne volonté, il s'agira simplement de travailler dur.
2: Gémeaux, le domaine professionnel est privilégié, il sera question de savoir ce que vous voulez et d'agir pour faire passer vos idées.
1: Cancer, vous dominez la situation en toutes circonstances, vous saurez marquer des points au sein du travail.
2: Les lions, vous devez revenir un peu sur terre, vous organiser, définir vos orientations, retrouver une certaine efficacité.
1: Vierge, on cherchera en vous le conseil, et on pourrait bien vous mettre dans la confidence.
2: Balance, ne vous dispersez pas, ne cédez pas aux impulsions, vous manquez de suite dans les idées.
1: Scorpion, évitez de vous laisser submerger par les humeurs environnantes.
2: Vous êtes Sagittaire, vous allez pouvoir retrouver une efficacité au quotidien, retrouver des repères et vous dévouer à ce que vous aimez.
1: Capricorne, mieux vaut parfois se taire que de trop en dire. Soyez observateur, un point c'est tout.
2: Vous qui êtes Verseau, remettez en ordre vos papiers, vos idées, pensez à ce qui est essentiel pour vous. Ensuite seulement, vous agirez.
1: Enfin, Poisson, votre travail quotidien vous donnera beaucoup de satisfaction. Bonne journée à tous quand même. On se retrouve demain, bien sûr, pour un nouvel horoscope, nous fêterons.

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1: Aujourd'hui, 17 mai, bonjour Pascal. Pascal est plutôt discret. Il mène sa vie comme il l'entend et de façon indépendante. Cela ne l'empêche pas d'être très attaché à sa famille, à ses valeurs et à les revendiquer. Il est d'ailleurs toujours fortement entouré par ceux qu'il aime. Il déploie des efforts considérables pour les aider. Aventurier, féru de découvertes et de nouvelles sensations, il croque la vie à pleines dents. Séducteur dans l'âme, il aime plaire. Mais attention, Pascal n'en demeure pas moins quelqu'un d'extrêmement fidèle. Il offrira à sa dulcinée une stabilité émotionnelle et une affection sincère. Votre couleur sera le orange. Bonne journée.

0: Pour vos prévisions météo pour votre journée de dimanche 17 mai, le matin, la pluie sera présente sur toute la zone et il fera 7 degrés au lever du jour. Dans le courant de la matinée, les températures remontent avec 12 degrés à Valence-sur-Baïse, Vic-Fezensac et Castéra-Verduzan, 13 degrés pour Géguin, Auch et Saint-Jean-Pouge. L'après-midi, malheureusement, ce n'est pas mieux. On conserve un temps pluvieux sur tout le département avec des températures d'un petit 14 degrés à Castéra-Verduzan, Aiguetin, Beaucaire et Bretagne d'Armagnac, 15 degrés du côté de Nérac, La Plume et Condon. Je vous souhaite malgré tout une très bonne matinée avec DFM.
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2: Bienvenue à vous. Aujourd'hui, je vous propose un bon rôti de cabillaud aux épinards et ricotta. Une recette pour 4 personnes. Bon, la préparation, il faut compter 25 minutes et la cuisson 35 minutes. Il vous faut 2 dos de cabillaud de 300 g environ chacun, 50 g de poussée d'épinards, 100 g de ricotta, 30 g de beurre très froid, 30 g de parmesan, 50 g de tomates séchées, 30 g de farine, 20 g de flocons d'avoine, du sel, du poivre et comme ustensile de la ficelle de cuisine. Vous préchauffez le four à 180 degrés, vous préparez le crumble, mélangez le beurre, la farine, le parmesan et les flocons d'avoine du bout des doigts jusqu'à obtenir un sable grossier. Déposez le mélange sur une plaque de cuisson tapissée de papier sulfurisé, puis vous enfournez pour 10 minutes. Vous préparez la farce, vous lavez séchée et hachez les pousses d'épinards, hachez les tomates séchées, mélangez la ricotta avec les pousses d'épinards hachées et les tomates séchées, vous salez et vous poivrez. Vous rincez les dos de cabillaud et séchez-les avec du papier absorbant. Vous répartissez la farce à la ricotta entre les deux dos de cabillaud. Vous ficelez l'ensemble, déposez le rôti dans un plat allant au four et vous enfournez pour 20 à 25 minutes. Et 5 minutes avant la fin de la cuisson, vous répartissez le crumble sur le poisson. À la sortie du four, retirez la ficelle et servez sans attendre. C'est original et c'est très bon, quoi. En fait, ça fait aimer un peu le poisson. Pour ceux qui n'aiment pas trop le poisson, ça, disons, ça les aide un petit peu mieux. Bon, la semaine prochaine, je vous retrouverai avec une nouvelle recette économique savoureuse. Ce sont des tenders de poulet croustillants accompagnés de chou-fleur grillé et sauce au yaourt. En attendant, je vous souhaite une bonne cuisine. Portez-vous bien. Au revoir à tous et à samedi prochain.
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3: Préparateur de commandes à Condon, auxiliaire de vie en CDI à Condon, aide-pâtissier en CDI à Condon et conducteur de poids lourd en CDI à Condon. Préparateur en pharmacie en CDI à Valence-sur-Béise, peintre bâtiment et sol industriel en CDI à Valence-sur-Béise. Charpentier couvreur en CDI à La Romieux, agent d'entretien de maintenance des bâtiments en CDI à Saint-Puis, plombier chauffagiste en CDI à Courson, employé de maison, cuisinier de collectivité, auxiliaire de vie, aide-soignant et chef de cuisine en CDI à Castéra-Verduzan, agent de sécurité CQP en CDI à Lectour, surveillant de Méniade en CDI à Lectour et silotier en CDI à Lectour, ouvrier polyvalent agricole en CDI à Bretagne d'Armagnac, employé de maison en CDI à Vic-Fezensac et aide-soignant en CDI à Vic-Fezensac, polyvalent exploitation agricole en CDI à Noulins, chef de chantier en CDI à Jéguin, auxiliaire de vie en CDI à Eauze, technicien de paie en CDI à Eauze, cuisinier en CDI à Sainte-Mère, moniteur éducateur en CDI à Stafford, contrôleur de gestion en CDI à Florence et coordinateur caisse accueil en CDI à Florence. Employé de lavage en CDI à Serran, silotier en CDI à Sainte-Christie, électromécanicien technicien de maintenance en CDI à Sainte-Christie, infirmier en CDI à Ordan-la-Roque, façadier enduiseur en CDI à Roquelaure, intendant de maison en CDI dans le Gers et neuropsychologue en CDI dans le Gers.
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2: Nous sommes à la Petite Pierre avec Cathy pour parler, pour raconter, pour informer sur le festival Les Petits Mousses qui aura lieu les 23 et 24 mai prochains à Castéra-Verduzan.
3: Eh bien, c'est la 6e édition cette année et on est ravis de, en plus, revenir à Castéra-Verduzan puisqu'on a les 5 premières éditions, on les a faites à la fois sur notre site à La Petite Pierre et aussi à Jéguin. Et cette année, voilà, on va réinvestir le parc Lannelongue avec grand plaisir.
2: C'est les enfants. Et donc, c'est bien eux qui s'occupent quasiment de tout.
3: Évidemment, sous l'œil des adultes, mais oui, c'est un festival qui est né aussi de la volonté des familles et des enfants, notamment, d'être bénévoles et de s'approprier des tâches, des missions qu'on confie plus souvent sur un festival à des adultes. Donc, ils ont déjà démarré par le bar à mômes. Ça, c'est vraiment l'élément qui centralise les enfants. Et chaque année, ce bar à mômes, il évolue, il y a des nouvelles machines, des nouveaux fonctionnements, et les enfants sont de plus en plus au cœur de cette machine-là. C'est eux qui transmettent même aux adultes leur savoir-faire, comment on fait une barbe à papa, et ils sont carrément plus doués que nous. De plus en plus, ces enfants grandissent, et on en accueille aussi de nouveaux, et donc on leur confie aussi des tâches différentes, donc ils peuvent être, vous allez pouvoir les retrouver à la billetterie, en entrée, de la technique aussi, sur de l'accueil public, puis aussi sur de l'animation d'ateliers, de la co-animation. On continue dans l'esprit de la Petite Pierre, hein, d'associer à la fois l'artistique et puis tout le reste, hein, tout ce qui nous réunit. Donc le festival, il ouvrira ses portes à 14h. Les jeux en bois, on essaie de faire venir chaque année soit la médiathèque de Grand-Auge, soit l'association Atit et Toka, qu'on accueille toujours avec plaisir. Stand d'auto-maquillage, ça c'est nouveau, c'est une jeune bénévole qui va l'animer. Très heureux parce que cette année, Musicoli, l'école de musique de Castéra, propose d'ouvrir ses portes au public avec une répétition publique à l'école de musique qui est tout près du parc. Hein. Et le public pourra écouter une petite partie d'une répétition. Voilà, et ça, c'est à l'ouverture. Et on enchaînera ensuite par deux spectacles. On a voulu faire quelque chose de pas trop lourd au niveau des accueils artistiques pour que les enfants, les familles puissent à la fois voir des spectacles, mais aussi s'amuser, prendre du temps, jouer. Un premier spectacle musical qui est Doux Voyage, un concert de la compagnie Les Timuseaux, qui est une compagnie très locale qu'on a accueillie en résidence. Et voilà, c'est très frais, très chouette, d'une très bonne qualité musicale. Et ensuite, 17h, on aura Rhythm and Ball de la compagnie Point Fixe. Donc là, c'est pareil, c'est aussi musical, mais on est plus sur de la jonglerie.
2: Et le dimanche 24 mai, que se passe-t-il?
3: On est un peu sur les mêmes horaires, hein, ouverture du festival à 14h jusqu'à 18h. On accueille aussi pour la deuxième année l'association L'Outil en Main, qui est une association basée à Pavie. Bricolage, on a des artisanes à la retraite qui transmettent leur savoir-faire. Là, cette année, c'est la surprise. Le manège à pétales, ça, c'est super. Donc, il faut pédaler pour faire tourner ce manège qui est accompagné d'un orgue de barbarie. Et ça, c'est Simon Ferrari qui vient nous faire le plaisir d'installer son manège toute l'après-midi.
2: Sur le festival Les Petits Mousses, 23 et 24 mai prochain à Castéra-Verduzan.
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9: Guillaume Dalmau. président d'Òmnium Cultural Catalogne Nord. Donc la Nuit de Sant Jordi, cette année c'est la 37e édition. Donc c'est une soirée qui est là pour en fait valoriser la création en catalan, littéraire mais pas seulement, puisqu'on va essayer de promouvoir d'autres formats audiovisuels, etc., etc. Donc voilà, l'idée c'est vraiment promouvoir les personnes qui emploient le catalan sur différents types de formats, aussi bien à l'écrit que sur un mode autre. Alors comment il le met? Tout simplement, déjà l'acte est en catalan. La soirée voilà, se déroulera en catalan. Les différentes personnes qui ont participé aux différents prix, il y aura 8-9 prix qui vont être remis. Sont soit des adultes qui parlent en catalan, soit des jeunes qui sont dans des écoles bilingues ou en immersion ou publique ou associative. Donc voilà, en gros. Dans les différents prix, il y a un prix qui s'appelle le prix Reina de la Roportette, qui est là pour mettre en avant la création donc, des jeunes publics en catalan. Donc il y a un prix pour les écoles primaires, un prix pour les collégiens, un prix pour les lycéens. On a ensuite un prix audiovisuel autour d'une thématique. Donc c'est des petits courts-métrages, pareil, faits par des jeunes scolarisés du département. Ensuite, on a un prix qui s'appelle Frances Català, qui est là pour mettre en avant un travail de poésie. Et on a un autre prix qui Père Verdaguer, qui est une narration à destination des enfants, donc écrit par un adulte mais pour un public jeune, enfin voilà, etc., etc.
10: Donc il y a vraiment un effort de mettre en avant aussi l'apprentissage de la langue.
9: Oui, l'idée c'est mettre en avant ceux qui l'ont appris et qui a donné une utilité au travers voilà, d'un travail, d'un texte qu'ils veulent réaliser, d'un court-métrage, enfin, oui. Etc. Après le public présent, la moitié c'est les gens qui gagnent en fait le prix, et donc les gens qui accompagnent, donc c'est toujours sympa voilà, d'avoir des jeunes des écoles qui accompagnés par leurs parents, c'est un public qui est bon enfant, et c'est sympa. Le réseau présent, en tout cas pour tout ce qui va être les textes faits par les élèves, en fait, je dis, c'est tout le réseau des écoles publiques bilingues, les écoles immersives publiques comme Arels ou associatives comme La Bressole.
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2: Bonjour à vous qui nous écoutez près de l'ancienne gare à Fleurance sur 105.8. 17 mai 1916, mort à Ravonville, Saint-Agne, du compositeur Gaston Salvay. Enfant, il est chanteur à la maîtrise de la cathédrale. À l'âge de 15 ans, il intègre l'école de musique, l'actuel conservatoire du rayonnement régional de Toulouse, pour y apprendre l'harmonie et le contrepoint. Il remporte le premier piano en 1863 et un second prix en violoncelle l'année suivante. Il se lance dans la compétition pour le prix de Rome dès 1867 et obtient le premier grand prix pour sa cantate Calypso. En 1877, il compose son opéra Le Bravo, puis des musiques de ballet, de la musique orchestrale, de la musique de chambre, des pièces pour orgue, ainsi que de nombreuses mélodies. L'équipe de DFM 930 souhaite un joyeux anniversaire à M. François Bouchard, maire de Serran, et à M. Patrick Guichoubarou, maire de Copen d'Armagnac. Demain sera un autre jour.
13: Bon week-end.

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1: Bonjour à tous, nous fêtons Pascal aujourd'hui. Alors soutien ou opposition, quelle sera l'humeur des planètes en ce dimanche ?
2: Plutôt ennemi, Bélier, car une question d'ordre matériel vous empêchera de donner libre cours à vos envies.
1: Taureau, au travail, vous devrez gérer. Les responsabilités sont là, vous êtes plein de bonne volonté, il s'agira simplement de travailler dur.
2: Gémeaux, le domaine professionnel est privilégié, il sera question de savoir ce que vous voulez et d'agir pour faire passer vos idées.
1: Cancer, vous dominez la situation en toutes circonstances, vous saurez marquer des points au sein du travail.
2: Les lions, vous devez revenir un peu sur terre, vous organiser, définir vos orientations, retrouver une certaine efficacité.
1: Vierge, on cherchera en vous le conseil, et on pourrait bien vous mettre dans la confidence.
2: Balance, ne vous dispersez pas, ne cédez pas aux impulsions, vous manquez de suite dans les idées.
1: Scorpion, évitez de vous laisser submerger par les humeurs environnantes.
2: Vous êtes Sagittaire, vous allez pouvoir retrouver une efficacité au quotidien, retrouver des repères et vous dévouer à ce que vous aimez.
1: Capricorne, mieux vaut parfois se taire que de trop en dire. Soyez observateur, un point c'est tout.
2: Vous qui êtes Verseau, remettez en ordre vos papiers, vos idées. Pensez à ce qui est essentiel pour vous. Ensuite seulement, vous agirez.
1: Enfin, Poisson, votre travail quotidien vous donnera beaucoup de satisfaction. Bonne journée à tous quand même. On se retrouve demain, bien sûr, pour un nouvel horoscope, nous fêterons...

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3: Bonjour, aujourd'hui dans ma chronique Fraîche Attitude, je vous propose de partir à la découverte du premier fruit à noyau de l'année. Je veux parler bien sûr de la cerise. Dès l'arrivée des beaux jours, elle est récoltée, triée et emballée à la même, avant d'atterrir sur les étals. Sucrée ou acidulée, elle peut se consommer au choix, crue ou cuite. La saison des cerises est courte, de mai pour les variétés les plus précoces à août pour les plus tardives. La France est le quatrième pays producteur de cerises en Europe, derrière la Pologne, l'Italie et la Roumanie. Et elles sont essentiellement cultivées dans le sud de la France. Dans la région Midi-Pyrénées, la cerise est essentiellement cultivée dans le secteur de Moissac en Tarn-et-Garonne. Sa consommation moyenne est de 500 grammes par Français et par an. Si plusieurs centaines de variétés de cerises sont aujourd'hui répertoriées, la France n'en cultive en tonnage significatif qu'une douzaine. 80% d'entre elles appartiennent à la famille des bigarreaux, les cerises douces que l'on peut croquer. Le reste des fruits est surtout destiné à l'industrie alimentaire. Dans les bigarreaux, on trouve le burla. Chaque année, la burla est la première cerise que l'on trouve sur les étals des commerçants. La burla est un peu aplatie et de couleur rouge clair. En bouche, elle est sucrée, avec une texture fondante et juteuse. 15 à 20 jours après la burla, arrive la sumite, une variété qui ne cesse de se développer depuis le début des années 90. La sumite est reconnaissable à sa forme de cœur. Elle est brillante et de couleur rouge clair. En bouche, sa chair est fondante, juteuse et sucrée. En juin, une autre variété à succès apparaît, la reverchon. La reverchon a une forme de cœur allongée. Elle est rouge clair et en bouche, sa chair est acidulée et croquante. Pour clore la saison, il existe toute une gamme de variétés tardives qui sont récoltées de la mi-juin jusqu'à la mi-juillet. Pour choisir les meilleures cerises, faites confiance à vos yeux et à vos envies. Les plus beaux fruits seront en effet les plus sains. Mangez-les tout de suite. Ou si vous parvenez à résister, vous pouvez les garder 3 jours à température ambiante jusqu'à 5 au réfrigérateur. Dans ce cas, placez-les dans une boîte hermétique pour les préserver des odeurs et pensez à les sortir au moins 20 minutes avant de les déguster afin qu'elles puissent retrouver leur saveur neutralisée par le froid. Si le plus souvent nous consommons la cerise à même le panier ou la barquette, il existe mille et une autres façons de les savourer. En version sucrée ou en version salée, à vous de choisir et de vous faire plaisir. Pour préparer vos cerises, rien de plus simple, il vous suffit de les passer sous l'eau et de les sécher avec un papier absorbant. Attention, ne rincez que les cerises que vous consommez immédiatement, car une fois humidifiées, elles ne se conservent plus longtemps. Les cerises renferment une quantité précieuse de vitamines, de minéraux, de fibres et d'antioxydants, participant ainsi à l'équilibre intérieur de l'organisme. Certes, elle est un peu plus calorique que les autres fruits, mais elle possède des qualités nutritionnelles dont il serait dommage de se priver. Alors laissez-vous tenter, et je vous dis à la semaine prochaine pour partir ensemble à la découverte des fruits et légumes frais.
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8: Bonjour à tous, je suis ravie d'être avec vous dans le programme Judith Radio Salsa sur DFM 930. Cette fois, nous allons ouvrir une parenthèse sous la musique cubaine pour entrer dans l'univers de la radio à Cuba, qui a des mérites mondiaux et a beaucoup contribué à la diffusion de la musique dans l'île. et le monde entier. Figurez-vous que Cuba est la première nation d'Amérique latine à diffuser des programmes et émissions radiophoniques. Premier émisseur radio, la 2LC. La 2LC, fondée le 22 août 1922 par le flûtiste, compositeur, directeur Luis Casas Romero. Le 10 octobre 1922 était la première fois qu'un chef d'État s'adresse à d'autres pays par le biais des ondes hertziennes. Depuis les États-Unis et Cuba, pendant les discours de le président de l'époque à Cuba, Alfredo Zayas. Le 24 février 1958, émis en onde depuis la Sierra Maestra, montagne de l'Orient cubain, par l'émetteur Radio Rebelde, fondée par Che Guevara, et là commence une nouvelle étape pour la radio cubaine. La première femme animatrice radio à Cuba était Zoila Casas Rodriguez. Sachez qu'aussi la perle du Caraïbe s'était située dans les quatre premières émisseurs radio du monde. Avant étaient les États-Unis, le Canada et la Russie. Donc, je vous propose d'écouter cette petite enregistrement pour découvrir un peu qu'est-ce que c'était la radio dans les années 1920.
0: 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A mí no me gusta, pero me entretiene, ¿sabes? Lo que le pasó a los hermanos Pinzón y a la reina, la nobleza, usted sabe, ¿no?

0: Bon, je vous dis rendez-vous lundi sur DFM 930 pour la prochaine chronique Judith Radio Salsa. Et comme on dit à Cuba, nos vemos, nos vemos.
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4: Aujourd'hui, 17 mai, bonjour Pascal. Pascal est plutôt discret. Il mène sa vie comme il l'entend et de façon indépendante. Cela ne l'empêche pas d'être très attaché à sa famille, à ses valeurs et à les revendiquer. Il est d'ailleurs toujours fortement entouré par ceux qu'il aime. Il déploie des efforts considérables pour les aider. Aventurier, féru de découvertes et de nouvelles sensations, il croque la vie à pleines dents. Séducteur dans l'âme, il aime plaire. Mais attention, Pascal n'en demeure pas moins quelqu'un d'extrêmement fidèle. Il offrira à sa dulcinée une stabilité émotionnelle et une affection sincère. Votre couleur sera le orange. Bonne journée.
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1: Bonjour, vos prévisions météo pour votre journée de dimanche 17 mai. Le matin, la pluie sera présente sur toute la zone et il fera 7 degrés au lever du jour. Dans le courant de la matinée, les températures remontent avec 12 degrés à Valence-sur-Baïse, Vic-Fezensac et Castéra-Verduzan, 13 degrés pour Jéguin, Auch et Saint-Jean-Pouge. L'après-midi, malheureusement, ce n'est pas mieux. On conserve un temps pluvieux sur tout le département avec des températures d'un petit 14 degrés à Castéra-Verduzan, Aiguetinte, Beaucaire et Bretagne-d'Armagnac, 15 degrés du côté de Nérac, La Plume et Condon. Je vous souhaite malgré tout une très bonne matinée avec DFM.
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4: Bienvenue à vous. Aujourd'hui, je vous propose un bon rôti de cabillaud aux épinards et ricotta. Une recette pour 4 personnes. Bon, la préparation, il faut compter 25 minutes et la cuisson 35 minutes. Il vous faut 2 dos de cabillaud de 300 g environ chacun, 50 g de poussée d'épinards, 100 g de ricotta, 30 g de beurre très froid, 30 g de parmesan, 50 g de tomates séchées, 30 g de farine, 20 g de flocons d'avoine, du sel, du poivre et comme ustensile de la ficelle de cuisine. Vous préchauffez le four à 180 degrés, vous préparez le crumble, mélangez le beurre, la farine, le parmesan et les flocons d'avoine du bout des doigts jusqu'à obtenir un sable grossier. Déposez le mélange sur une plaque de cuisson tapissée de papier sulfurisé, puis vous enfournez pour 10 minutes. Vous préparez la farce, vous lavez séchée et hachez les pousses d'épinards, hachez les tomates séchées, mélangez la ricotta avec les pousses d'épinards hachées et les tomates séchées, vous salez et vous poivrez. Vous rincez les dos de cabillaud et séchez-les avec du papier absorbant. Vous répartissez la farce à la ricotta entre les 2 dos de cabillaud. Vous ficelez l'ensemble, déposez le rôti dans un plat allant au four et vous enfournez pour 20 à 25 minutes. Et 5 minutes avant la fin de la cuisson, vous répartissez le crumble sur le poisson. À la sortie du four, retirez la ficelle et servez sans attendre. C'est original et c'est très bon, quoi. En fait, ça fait aimer un peu le poisson. Pour ceux qui n'aiment pas trop le poisson, ça, disons, ça les aide un petit peu mieux. Bon, la semaine prochaine, je vous retrouverai avec une nouvelle recette économique savoureuse. Ce sont des tenders de poulet croustillants accompagnés de choux-fleurs grillés et sauce au yaourt. En attendant, je vous souhaite une bonne cuisine. Portez-vous bien. Au revoir à tous et à samedi prochain.
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2: Chers auditeurs, bonjour. Vous connaissez assurément ce dicton, le silence est d'or, la parole est d'argent. Pourquoi dit-on que le silence est d'or, autrement dit qu'il a plus de valeur que certaines paroles? Parce que parfois, il est plus sage de se taire. Nous vivons une époque florissante d'experts. Chacun y va de son commentaire, débat sur tous les thèmes, tous les sujets, partage son opinion sans y avoir été invité, imposant sa vérité comme étant universelle, sans conscience qu'elle n'est vérité que pour celui qui l'énonce. Je suis effarée par tout ce que j'entends et lis. Pas vous ? C'est incroyable le nombre d'individus qui ont une opinion sur tout, qui sont convaincus de savoir et se placent en donneurs de leçons, inconscients que ce qu'ils partagent n'est que le produit d'un mental qui tourne à plein régime, suralimenté par des croyances limitantes profondément ancrées. Des êtres qui tiennent des discours et des raisonnements qui me glacent tant ils sont tranchés, hermétiquement fermés à un possible dialogue et au partage d'un autre point de vue. Alors, face à ces autres, je me tais. Je reste en silence, à ne rien chercher à prouver, démontrer, attester. Je préfère le calme des étendues vastes, au brouhaha des terres arides, à force d'être envahi par des paroles portées par l'ego boursouflé, d'êtres qui ne peuvent exister que dans le bruit. Entendez que je ne juge pas. J'observe beaucoup. J'écoute attentivement. Je lis entre les lignes. Et je me tais, parce que c'est précisément depuis cet espace que l'on entend. Si je passe mon temps à parler, donner mon opinion et imposer ma vérité, chaque fois que j'ouvre la bouche, je n'écoute pas et je n'entends pas. Je suis dans la réaction immédiate, parce que j'ai été piqué, mais je ne le vois pas. Je crois dur comme fer qu'imposer mon point de vue m'offre la légitimité du savoir qui vient remettre de l'ordre quand l'autre, dans son propos, est venu me déranger. Je ne regarde pas ce qui me dérange. J'attaque l'autre parce qu'il est venu soulever du souffrant en moi. Mais je ne le vois pas parce que je parle bien trop fort, bien trop haut pour entendre la douleur intérieure, la peur, la croyance limitante, la blessure de l'enfance, la charge traumatique et émotionnelle. Je n'entends pas cette autre part de moi qui m'invite au silence, dans la sagesse. Je suis sourd du trop de bruit que je fais parce qu'au fond j'ai peur. Et si on m'oubliait, si je n'existais plus, dilué dans ce silence assourdissant qui me terrifie parce qu'il me renvoie à cet espace sombre et mystérieux de la mort. Empêtré dans mes peurs et dans cette terreur du vide, je continue de parler, à me noyer dans mon flot de paroles, souvent sans consistance, sans conscience que c'est précisément à cet endroit que le plus lumineux en moi s'éteint, m'éloignant chaque fois un peu plus de cet espace riche du silence. Je retourne vers cette dimension silencieuse que j'apprécie de plus en plus, en attendant de vous retrouver la semaine prochaine pour votre chronique « Comment allez-vous aujourd'hui ?». D'ici là, prenez soin de vous, vous êtes précieux.
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1: Bonjour à vous qui nous écoutez près de l'ancienne gare à Fleurance sur 105.8. 17 mai 1916, mort à Ravonville, Saint-Agne, du compositeur Gaston Salvay. Enfant, il est chanteur à la maîtrise de la cathédrale. À l'âge de 15 ans, il intègre l'école de musique, l'actuel conservatoire du rayonnement régional de Toulouse, pour y apprendre l'harmonie et le contrepoint. Il remporte le premier piano en 1863 et un second prix en violoncelle l'année suivante. Il se lance dans la compétition pour le prix de Rome dès 1867 et obtient le premier grand prix pour sa cantate Calypso. En 1877, il compose son opéra Le Bravo, puis des musiques de ballet, de la musique orchestrale, de la musique de chambre, des pièces pour orgue, ainsi que de nombreuses mélodies. L'équipe de DFM 930 souhaite un joyeux anniversaire à M. François Bouchard, maire de Serran, et à M. Patrick Guichoubarou, maire de Copen d'Armagnac. Demain sera un autre jour.
2: Bon week-end.

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1: Bonjour à tous, nous fêtons Pascal aujourd'hui. Alors soutien ou opposition, quelle sera l'humeur des planètes en ce dimanche ?
2: Plutôt ennemi, Bélier, car une question d'ordre matériel vous empêchera de donner libre cours à vos envies.
1: Taureau, au travail, vous devrez gérer. Les responsabilités sont là, vous êtes plein de bonne volonté, il s'agira simplement de travailler dur.
2: Gémeaux, le domaine professionnel est privilégié. Il sera question de savoir ce que vous voulez et d'agir pour faire passer vos idées.
1: Cancer, vous dominez la situation en toutes circonstances. Vous saurez marquer des points au sein du travail.
2: Les lions, vous devez revenir un peu sur terre, vous organiser, définir vos orientations, retrouver une certaine efficacité.
1: Vierge, on cherchera en vous le conseil. Et on pourrait bien vous mettre dans la confidence.
2: Balance, ne vous dispersez pas, ne cédez pas aux impulsions. Vous manquez de suite dans les idées.
1: Scorpion, évitez de vous laisser submerger par les humeurs environnantes.
2: Vous êtes Sagittaire, vous allez pouvoir retrouver une efficacité au quotidien, retrouver des repères et vous dévouer à ce que vous aimez.
1: Capricorne, mieux vaut parfois se taire que de trop en dire. Soyez observateur, un point c'est tout.
2: Vous qui êtes Verseau, remettez en ordre vos papiers, vos idées, pensez à ce qui est essentiel pour vous. Ensuite seulement, vous agirez.
1: Enfin, Poisson, votre travail quotidien vous donnera beaucoup de satisfaction. Bonne journée à tous quand même. On se retrouve demain, bien sûr, pour un nouvel horoscope. Nous fêterons

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4: Amis actifs, bonjour. Me voici très heureuse de vous retrouver ce jour pour présenter avec entrain le dessous d'une lettre de motivation différenciante. Souvent banalisée, régulièrement standardisée, nombre de recruteurs finissent par ne plus la lire jusqu'au bout. Faire immédiatement la différence, telle est la vocation de la présente chronique. Voici à ce titre 5 conseils clés. Conseil numéro 1. Votre lettre de motivation doit être courte, de 12 à 15 lignes. Convaincante et personnalisée, c'est-à-dire qu'elle doit être différente pour chacune de vos candidatures. Certes, cela prend du temps, mais c'est incontestablement plus efficace. Le recruteur, constatant que vous avez pris soin de lire attentivement l'annonce, sera incité à mieux vous connaître car reconnaissant de l'intérêt que vous lui portez. Conseil numéro 2. Idéalement, obtenez le nom du recruteur et adressez-lui votre candidature sur sa boîte mail à l'aide d'un message d'accompagnement, ici encore personnalisé. Ceci augmentera vos chances de convocation en entretien. Rédigez par ailleurs une accroche qui attire l'œil. Évitez à tout prix les phrases génériques de type « intéressé par votre offre, je vous propose ma candidature ». Bien trop courant et bateau. Conseil numéro 3. Dès le premier paragraphe, vous devez montrer votre intérêt pour l'entreprise en décrivant son activité et ses valeurs. Il vous est généralement possible de trouver ces informations sur le site de l'entreprise. N'hésitez pas à citer des exemples concrets qui vous ont séduit, tels que la dernière actualité de la société, ses derniers succès commerciaux ou ses souhaits d'extension, par exemple. Conseil numéro 4. Au cœur du second paragraphe, il convient d'expliquer pourquoi cette offre correspond à vos compétences et attentes professionnelles. Reprenez les éléments clés du descriptif de poste sans pour autant les paraphraser. Optez pour des tournures semblables mais qui ne soient pas extraites d'un copier-coller basique et sans âme véritable. Vous pouvez également citer vos expériences mais sans recopier le contenu de votre CV afin d'éviter toute redondance. Conseil numéro 5. Dans votre conclusion, vous devez inciter le recruteur à vous contacter pour un entretien. Exposez votre motivation pour le poste en question et proposez-lui un échange. Le recruteur doit sentir votre envie sincère de rejoindre son entreprise. Vous voici désormais armés, chers auditeurs, pour vous démarquer de la concurrence. Rendez-vous la semaine prochaine pour une nouvelle chronique en lien avec le monde passionnant du travail. Belle journée à toutes et à tous et à très bientôt pour de nouvelles aventures pro.
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1: Aujourd'hui, 17 mai, bonjour Pascal. Pascal est plutôt discret. Il mène sa vie comme il l'entend et de façon indépendante. Cela ne l'empêche pas d'être très attaché à sa famille, à ses valeurs et à les revendiquer. Il est d'ailleurs toujours fortement entouré par ceux qu'il aime. Il déploie des efforts considérables pour les aider. Aventurier, féru de découvertes et de nouvelles sensations, il croque la vie à pleines dents. Séducteur dans l'âme, il aime plaire. Mais attention, Pascal n'en demeure pas moins quelqu'un d'extrêmement fidèle. Il offrira à sa dulcinée une stabilité émotionnelle et une affection sincère. Votre couleur sera le orange. Bonne journée.

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1: Bonjour, vos prévisions météo pour votre journée de dimanche 17 mai. Le matin, la pluie sera présente sur toute la zone et il fera 7 degrés au lever du jour. Dans le courant de la matinée, les températures remontent avec 12 degrés à Valence-sur-Vayse, Vic-Fezensac et Castéra-Verduzan, 13 degrés pour Jéguin, Auch et Saint-Jean-Pouge. L'après-midi, malheureusement, ce n'est pas mieux. On conserve un temps pluvieux sur tout le département avec des températures d'un petit 14 degrés à Castéra-Verduzan, Aiguetinte, Beaucaire et Bretagne-d'Armagnac, 15 degrés du côté de Nérac, La Plume et Condon. Je vous souhaite malgré tout une très bonne matinée.

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2: Bienvenue à vous. Aujourd'hui, je vous propose un bon rôti de cabillaud aux épinards et ricotta. Une recette pour 4 personnes. Bon, la préparation, il faut compter 25 minutes et la cuisson 35 minutes. Il vous faut 2 dos de cabillaud de 300 g environ chacun, 50 g de poussée d'épinards, 100 g de ricotta, 30 g de beurre très froid, 30 g de parmesan, 50 g de tomates séchées, 30 g de farine, 20 g de flocons d'avoine, du sel, du poivre et comme ustensile de la ficelle de cuisine. Vous préchauffez le four à 180 degrés, vous préparez le crumble, mélangez le beurre, la farine, le parmesan et les flocons d'avoine du bout des doigts jusqu'à obtenir un sable grossier. Déposez le mélange sur une plaque de cuisson tapissée de papier sulfurisé, puis vous enfournez pour 10 minutes. Vous préparez la farce, vous lavez sécher et hachez les pousses d'épinards, hachez les tomates séchées, mélangez la ricotta avec les pousses d'épinards hachées et les tomates séchées, vous salez et vous poivrez. Vous rincez les dos de cabillaud et séchez-les avec du papier absorbant. Vous répartissez la farce à la ricotta entre les deux dos de cabillaud. Vous ficelez l'ensemble, déposez le rôti dans un plat allant au four et vous enfournez pour 20 à 25 minutes. Et 5 minutes avant la fin de la cuisson, vous répartissez le crumble sur le poisson. À la sortie du four, retirez la ficelle et servez sans attendre. C'est original et c'est très bon. En fait, ça fait aimer un peu le poisson. Pour ceux qui n'aiment pas trop le poisson, ça, disons que ça les aime un petit peu mieux. Bon, la semaine prochaine, je vous retrouverai avec une nouvelle recette économique savoureuse. Ce sont des tenders de poulet croustillants accompagnés de chou-fleur grillé et sauce au yaourt. En attendant, je vous souhaite une bonne cuisine. Portez-vous bien. Au revoir à tous et à samedi prochain.
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5: 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Bon week-end

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1: Et bienvenue à Saint-Puis pour ce rendez-vous au Mayday avec Pierre, bonjour.
2: Bonjour Jean-Pierre, bonjour à toutes et à tous. Good morning sir. Oh, comme disait le majordome dans le film Les Tontons Flingueurs.
1: Oui.
2: Et à chaque fois qu'il voyait je ne sais qui.
1: C'est vrai.
2: Hello sir. Vrai, il était vrai. Sympa cet acteur là. Alors c'était un copain de Belmondo. Il était régulièrement à Roland-Garros au tennis avec lui. Aïe, aïe, aïe, c'était le bon temps. Ah, il était jeune.
1: C'était une autre époque.
2: Voilà. Et bien ici, c'est toujours la même chose, c'est parfait. Il y a des Anglais, il y a le Mayday, il y a des exposants.
1: Oui, on va essayer de faire le tour d'ailleurs de tous ces exposants.
2: Et il y a du soleil.
1: Oui. Beaucoup de soleil ce matin et ça devrait tenir cet après-midi, notamment pour le concert qui aura à partir de 16h ou 17h, je
2: voilà,
1: crois.
2: Voilà, c'est ça, oui. Oui, il y a les Winters.
1: C'est les Winters qui seront là.
2: Alors, ce sont les Winters qui viennent au printemps, n'est-ce pas? Mais là, les Printers, ils viendront au mois de décembre.
1: Peut-être. Hier soir, beaucoup de monde ici.
2: Oui, il y avait trois concerts, trois groupes.
1: Donc c'est pas mal quand même.
2: Ah, il y avait du reggae d'abord, alors avec The Reggers. Ensuite Nos Papas.
1: Ouais.
2: Bon alors ça, faut pas chercher. C'est très rock. Et puis il y avait un duo de guitare live avec AZ.
1: Oui.
2: Et puis il y avait, je sais pas, je vais pas dire 50 000, mais 45 000 personnes à peu près, quoi.
1: Ouais, facile.
2: Facile. Ça tient bien.
1: Ouais, c'est vrai.
2: Eh oui. Et puis, c'est pas la même chose que les bandas.
1: Ah non.
2: Non,
1: c'est
2: les bandas, ils ont bien leur thème. Ça a bien marché cette année. Hein.
1: Oui, très bien. Plus de 50 000 personnes sont venues. On a battu les records.
2: Et voilà.
1: Et encore une fois, bravo à toute l'équipe du festival parce que c'est un sacré boulot organisé. Tout s'est bien passé, sécurité au top, les gens étaient contents. Et puis on a découvert de très très belles bandas qui ont joué sur les podiums principaux, création et de la musique. Il y avait le podium création et le podium classique. Enfin,
2: oui.

0: musique contemporaine un petit peu, ce qu'on entend dans les arènes.
1: Ouais, ça
0: et
1: c'est
0: donc,
1: chouette.
0: Là, on a découvert des musiques et des bandes extraordinaires.
1: Mais alors, l'organisation ici aussi, elle est énorme.
0: Oui.
1: Il y a des bénévoles, il y a des gens qui... on les voit. Tout est presque prêt, pas tout à fait, parce qu'il y a des gens qui bougent, qui tirent des câbles, il y en a qui portent des packs de bière, il y en a... ça marche, ça bouge. Alors, et on vous attend.
0: Et on vous attend. Alors, ce qu'il y a de bien, c'est qu'on peut faire une pause déjeuner, mais on va en parler de la matinée.
1: Oui.
0: Il y a la tombola qui est proposée par nos amis anglais avec de jolis lots à gagner, dont de quoi se rafraîchir un petit peu.
1: C'est pas mal.
0: C'est pas mal.
1: Les formes.
0: Il y a même un joli casque gauloise blonde. Je pense que c'est un casque collector, là. Parce
1: oui.
0: qu'on n'a pas le droit de citer de marque, on n'a rien dit.
1: Non.
0: Mais voilà, c'est un joli petit cadeau à gagner, un tirage qui va se faire pareil sur les coups de midi. Et puis, il y aura donc cette... Alors, je ne sais pas comment ils appellent, c'est quoi c'est des fanfares avec la cornemuse?
1: Alors, c'est un pipe band.
0: Voilà.
1: Pipes band, parce qu'ils sont plusieurs.
0: Ah ben, j'en ai vu que deux, mais c'est déjà plusieurs.
1: Non, j'en ai vu quatre, je crois, mais ils sont encore plus nombreux. Et alors, on leur demandera un peu de quelle région d'Angleterre ils viennent.
0: Oui,
1: parce que...
0: Je crois que c'est
1: Pau. Ah, et Pau, alors c'est que c'est pas bas.
0: Dans le 64.
1: Voilà, c'est ça, j'allais le dire, parce que à l'époque, c'était anglais.
0: Oui.
1: L'Aquitaine était anglaise.
0: C'est vrai.
1: Alors, il y a eu même un roi anglais qui a il parlait même pas anglais parce que, justement, il vivait en France, il est né en France.
0: C'est ça.
1: Et oui.
0: C'est ça.
1: Et maintenant, c'est l'inverse.
0: Allez, on va démarrer avec notre premier invité. Je vais lui passer le micro puisqu'on va retrouver le maire de Saint-Puy.
1: Alors, monsieur le maire, Michel Labatute, bonjour.
2: Et bonjour.
1: Le nouveau mandat a commencé.
2: Oui.
1: Et le MEDE est déjà là.
2: Et oui.
1: Ça va un peu vite, non?
2: Ça va très très vite. Ça va très très vite.
1: Heureusement, ça va vite parce que ce sont des événements joyeux.
2: Alors complètement, malheureusement, la météo n'est pas forcément de l'autre côté.
1: Pour le moment.
2: Surtout hier soir. Voilà, surtout hier soir, c'est un petit peu dommage parce que il faisait pas très chaud.
1: Oui.
2: Il faisait pas très chaud. On a eu beaucoup de monde au départ, mais le monde n'est pas forcément resté parce que la météo n'était pas vraiment sympa. Même si on peut considérer qu'on est vraiment dans une température et dans une météo d'Angleterre. Avec le Mayday, ça va très bien.
1: Ah, il n'y a pas que des Anglais.
2: Il n'y a pas que des Anglais.
1: Et puis je vais vous rassurer, à la finale d'âme à Rome, les gens partaient avant la fin aussi tellement il faisait mauvais.
2: Très bien,
1: voilà.
2: Sauf que j'en ai rien à faire de la bière.
1: Mais on n'est pas les seuls. Alors, hier soir, donc il y a eu quand même, à 18h ça allait.
2: Alors, à 18h, en plus, et malheureusement, on a eu un spectacle de très très haute qualité. C'était très très sympa, les concerts qu'on a eu hier soir, c'était vraiment quelque chose de très très bien, qui était... voilà,
1: ça varié.
2: Oui, très varié. Ça a attiré beaucoup de monde, malheureusement, c'est comme ça.
1: Voilà, c'est tout. Aujourd'hui, il y a quand même des exposants.
2: Oui.
1: Le centre de Bourg est pris.
2: J'ai eu le temps de faire un petit tour. C'est des exposants qui sont très très sympas, très variés.
1: Oui.
2: Très sympas.
1: Alors, est-ce qu'il y a les churros?
2: Oui, bien sûr.
1: Inévitable.
2: C'est inévitable.
1: Alors, ça va, alors, c'est bon. Alors, il y a aussi un stand là où on peut gagner des lots.
2: Et la tombola, traditionnelle tombola.
1: Ouais.
2: Alors, le concept du May Day, c'est que chaque exposant donne un petit lot et tout ça, ça passe à la tombola. Voilà.
1: Donc, et la tombola récolte les millions.
2: C'est des... Exactement.
1: Non, mais c'est vrai qu'il y a toujours Banjo Barjo.
2: Oui, c'est traditionnel.
1: Il est là. Et puis, alors, il y aura les cornemuses.
2: Les pipes, ouais.
1: Oui. Ils sont nombreux.
2: Ah, je ne sais pas. Il y en a deux qui sont arrivés. Ils attendent leurs collègues. Normalement, ils sont entre 6, 10, 12.
1: Oui, c'est ça, voilà.
2: Voilà. C'est ça, ouais.
1: Et est-ce que la banda de Saint-Puis...
2: Elle sera pas là.
1: Elle sera pas là.
2: Ah non, c'est traditionnel anglais, donc on va rester avec les cornemuses.
1: Parfait, ben c'est très bien, moi j'adore ça. J'en connais un autre qui n'aime pas beaucoup. Mais bon, eux, ils n'aiment pas non plus les souffleurs... De corps de chasse.
2: Il y a des gens comme ça qui sont très difficiles.
1: Ah ben oui, mais il a d'autres qualités.
2: J'espère.
1: Et alors pour vous, finalement là, bon, c'est pas une répétition, mais quand même ça aide.
2: Ben a priori ça va être le 15e anniversaire
1: et voilà.
2: De Mayday.
1: Et oui.
2: Donc ça commence à faire. Ça commence à devenir très sympa.
1: Mais c'est bien de trouver des gens qui continuent.
2: Exactement.
1: Vous bien Exactement. Sûr,
2: il y a 15 ans que j'y suis.
1: Et il y a des nouveaux bénévoles, des Exactement. Nouveaux conseillers municipaux, il y a des gens qui participent.
2: Exactement.
1: Et c'est la relève.
2: Exactement.
1: C'est ça. Ça, c'est bien.
2: C'est ça, exactement.
1: Alors, vous êtes un peu fatigué quand même.
2: Alors, c'est un petit peu difficile, parce que la semaine dernière, il y avait quand même le festival de Bannière.
1: J'y venais.
2: Où on a énormément participé avec déjà les mecs, la banda mexicaine qui était là le jeudi.
1: Voilà.
2: Moi, j'ai joué le vendredi. J'étais au jury le samedi, le dimanche. Donc, c'est quand même un petit peu compliqué. Et on sort du festival de Bandas et on repart sur le Mayday. Et donc, voilà, c'est...
1: Alors justement, moi je me posais la question parce que je vous ai vu en photo sur Facebook de FM 930, mais vous êtes jury jusqu'à quelle heure ?
2: Ben, ça a été un petit peu plus rapide dimanche dernier puisque la préfecture a souhaité qu'on arrête le festival à 17h. Donc on a été jury jusqu'à 18h environ puisqu'il a fallu quand même délibérer derrière.
1: Oui.
2: Et
1: voilà. La veille vous avez joué ?
2: Et le vendredi soir, j'ai joué. Oui.
1: Ah oui. Oui, et là, c'est plus long. Hein.
2: Ah, ben c'était 4h du matin quand je me suis couché.
1: Dites donc. Faut prendre des vitamines, là. Hein.
2: Exactement, c'est ce que je fais.
1: Ben c'est bien. Alors, le village, il y a des travaux à faire, tout ça, mais ça, on en parle en conseil municipal, on n'est pas là pour ça aujourd'hui. Mais quand même, il y a une belle vue du village, là. On voit quelque chose d'agréable.
2: Alors, toujours, et puis personnellement, alors il y a des manifestations qui se font au parc de la tombe, c'est très bien parce que c'est un lieu emblématique et qui est très agréable aussi. Mais moi j'aime bien aussi que les manifestations se fassent dans le centre du village parce que on a quand même un village qui est agréable, qui est sympa. Et puis bon, il y a des petits commerces et c'est sympa pour les commerces que tout se passe au centre-ville.
1: Et oui, et puis c'est bon aussi, on a le proxy. Finalement, il se fait connaître comme ça aussi.
2: Bien sûr.
1: Eh oui.
2: Proxy, il y a le restaurant, il y a Bohème Paradise.
1: Voilà. Mmh. Hein. Alors, vous, votre pizzeria, c'est fini ça?
2: Alors, j'espère que c'est pas fini. Pour le moment, a priori, d'être en vente. J'aimerais bien que ça avance aussi
1: ça de ce côté-là. Oui.
2: Que ça reparte. Ouais.
1: Alors, voilà.
2: En attendant, effectivement, on a trouvé quand même des solutions en faisant venir des food trucks. Des food trucks, il y en a un qui vient le samedi soir, qui était là hier soir d'ailleurs.
1: Oui.
2: Et il y en a un autre qui vient le mercredi, qui est plutôt sympathique. Puisque...
1: J'en ai goûté, elles sont bonnes. Hein.
2: Ouais. Ouais. Tout est bon, même. Je dirais que le food truck du mercredi est plutôt sympa parce que quand il fait beau, on peut manger dehors.
1: Oui.
2: Et quand il fait mauvais, comme mercredi dernier, on s'est replié à la salle polyvalente et on était une bonne quinzaine ou une vingtaine à manger ensemble. Cette polyvalente, ça remplace un petit peu la pizzeria en attendant qu'on retrouve un repreneur.
1: Bon, ben c'est pas. Alors autrement, qu'est-ce qu'on peut dire?
2: Mais on peut dire que les gens arrivent petit à petit, ça commence à remplir un petit peu.
1: Oui.
2: Bon, moi je suis confiant pour la matinée. Bon, a priori, il y aurait peut-être un petit peu de pluie dans la soirée, mais bon.
1: Oui, c'est ce que disent la météo.
2: Normalement, pour la journée, ça devrait tenir normalement.
1: Oui, voilà. On tient le coup jusqu'à 18h, puis après on s'en fout.
2: Exactement.
1: Exactement. C'est très bien. Eh bien, merci beaucoup.
2: Et on va quand même préparer, parce que je fais partie de la cuisine pour préparer le repas de midi,
1: ah oui,
2: avec le fish and chips. bien entendu, et les brochettes de magret pour ceux qui ont un petit peu, qui n'aiment pas le poisson. Parce qu'il y en a quelques-uns qui n'aiment pas le poisson.
1: Très, très rare, j'en connais un. Mais justement, je me posais la question.
2: Et c'est un repas qui est vraiment complet, vin compris, avec une entrée, avec le fish and chips ou les brochettes de magret, avec les frites, avec du fromage, le dessert, et le tout pour 16 euros simplement.
1: C'est voilà. Le même prix les deux?
2: Oui, complètement. Voilà.
1: Alors, quand on sait comme le poisson, c'est cher. Hein.
2: Ah oui, ouais, c'est ça. C'est ça.
1: Bon, bah écoutez, merci beaucoup. Bon travail, cuisinez bien. Et puis, on se retrouvera peut-être tout à l'heure. Si vous voyez passer les pipes, vous nous les envoyez.
2: Pas de problème.
1: Parce que là, il faut que ça bombarde.
2: Exactement, exactement.
1: Merci
2: et
1: beaucoup.
2: Et ça fera plaisir à Jean-Pierre.
1: Voilà, lui, il adore. Merci bien.
2: Merci.
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6: Vous devez revenir un peu sur terre, vous organiser, définir vos orientations, retrouver une certaine efficacité.
7: Vierge, on cherchera en vous le conseil. Et on pourrait bien vous mettre dans la confidence.
6: Balance, ne vous dispersez pas, ne cédez pas aux impulsions. Vous manquez de suite dans les idées.
7: Scorpion, évitez de vous laisser submerger par les humeurs environnantes.
6: Vous êtes Sagittaire, vous allez pouvoir retrouver une efficacité au quotidien, retrouver des repères et vous dévouer à ce que vous aimez.
7: Capricorne, mieux vaut parfois se taire que de trop en dire. Soyez observateur, un point c'est tout.
6: Vous qui êtes Verseau, remettez en ordre vos papiers, vos idées. Pensez à ce qui est essentiel pour vous. Ensuite seulement, vous agirez.
7: Enfin, Poisson, votre travail quotidien vous donnera beaucoup de satisfaction. Bonne journée à tous quand même. On se retrouve demain, bien sûr, pour un nouvel horoscope. Nous fêterons.

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5: Nous y sommes, nous sommes à Saint-Puy, bien sûr. Nous avons eu Monsieur le maire et maintenant nous avons l'organisateur, le président Vincent Destrasses. Bonjour.
6: Bonjour Pierre.
5: Vincent, l'art et la rapière.
6: Oui.
5: Alors. Alors, t'en es où, toi, la rapière ?
6: Eh bien, écoute, c'est une association qui a presque 20 ans d'âge et qui organise le May Day depuis 15 ou 18 ans
5: 15,
6: à Saint-Puy.
5: Ouais, ouais.
6: Et qui a pour but de favoriser l'amitié franco-anglaise. Donc on décline sur ce thème-là l'animation et la décoration du village chaque été, enfin chaque printemps au mois de mai.
5: Alors, les Anglais, dès oui. qu'il y a un rayon de soleil, ils sont dans leur voiture décapotable et ils se roulent comme ça à des vitesses dingues. Et nous, on a encore un peu froid.
6: On a un peu froid, mais heureusement qu'ils sont là. Parce qu'ils nous aident beaucoup.
5: Non, mais je parle à Londres.
6: Hein, oui, ici. Ici, en ce moment, il fait aussi un temps londonien.
5: Malheureusement, bah oui, il fait beau. Mais tiens, il y a des voitures qui sont rentrées là.
6: Oui, on se demande pourquoi.
5: Ouais, pourtant, c'était marqué que c'était interdit.
6: Oui, il y a des barrières.
5: Bah, c'est juste parce qu'il y a quelques promeneurs quand même. Et là, il y a des gens qui sont arrivés pour regarder les
6: exposants. Oui, ça commence à arriver.
5: Les exposants. Et donc, alors, quand tu organises ça,
6: oui.
5: tu lances
6: Alors, on
5: hameçons pour dire aux gens, venez au May Day parce qu'ils connaissent quand même.
6: Les gens connaissent, il y a une tradition sur le May Day, tout le monde sait que c'est vers la mi-mai entre les Bandas et Vic. Et puis on fait un travail de communication sur les réseaux, grâce aussi à DFM, oui. aux journaux de la région, et on a du monde. On a du monde, évidemment, quand il fait très beau. On en a un peu moins quand les grenouilles sont sorties, mais bon, ça passe.
5: Alors, c'est sympa parce qu'ils aiment bien hein, nous appeler les cuisses de grenouilles.
6: Oui, c'est exactement ça. Les froggies.
5: Et donc, non, mais c'est bien parce qu'il y a de tout, là. Il y a des fromages ou pas?
6: Alors, on a des exposants, oui, il y a du fromage, il y a des gens qui font de l'osier, qui vendent des plantes, qui y a un tourneur sur bois. Il y a des vêtements, il y a une dame qui maquille, il y en a une autre qui vend du safran. Donc, il y a beaucoup de choses.
5: C'est éclectique.
6: Oui, voilà, c'est le mot.
5: Voilà. Alors, je ne sais pas si on aura banjo.
6: Il y a Banjo Barjo qui oui. revient chaque année. Voilà. On a aussi les cornemuses, les pipes.
5: Alors ça, c'est chouette, ça.
6: C'est une obligation de les avoir.
5: Alors, peut-être que si tu peux...
6: Tiens, on les entend.
5: Ouais. Ah, ça commence, oui, c'est bien. Si tu peux nous envoyer, ils ont un chef, non?
6: Oui, je vous enverrai le...
5: Tu nous envoies pour...
6: Le chef de meute.
5: Voilà, oui. Parce que les cerfs arrivent après.
6: Oui.
5: Mais c'est tout à fait ça, hein.
6: Oui, c'est... Ils donnent le tempo et le là de la journée.
5: Ah, c'est très agréable.
6: Et heureusement qu'ils sont là.
5: Aïe, aïe, aïe, ça y est, ils sont beaux comme des camions.
6: Oui.

0: bilan d'Écossaise.
1: Et dire que une des reines anglaises adorait se faire réveiller par ça.
0: J'ai du mal, moi.
1: Mais à part ça, il y a quand même aussi à 17h.
0: Alors on a, 16h, on a plein de choses, on a à 17h, on a un groupe qui s'appelle les Winters, qui sont des. Maintenant ils sont plus collégiens, mais on les a connus quand ils étaient lycéens à Condon. Et c'est des jeunes qui sont très très bien. Donc ils viennent chaque année. On l'a d'habitude, ils passent le samedi, mais on les fait passer le dimanche. Hier, on a eu trois groupes, deux de la région et un de Toulouse,
1: ouais, ouais.
0: Qui ont vraiment mis le feu, même sous la pluie, à la rue principale de Saint-Puy. Et puis on a quoi d'autre? On a à 15h, on projette un film sur qui est un film documentaire sur la mémoire de Saint-Puy. On a fait parler pour l'instant deux personnes, mais c'est une série qui est appelée à se développer, donc c'est un projet de long terme.
1: Bravo. Faut faire vite dans certains cas. Hein.
0: Oui, exactement. Il faut faire attention, voilà. Pas rater les choses.
1: Oui, exactement. Et alors, est-ce qu'il y a toujours une reine?
0: Alors non, il n'y a pas de reine.
1: Cette année,
0: par
1: non.
0: Contre, ça, c'est tombé un peu dans les oubliettes, mais cette année à midi, on va remettre symboliquement les clés du village à nos amis anglais. Et je pense que Michel présentera une jeune fille de Saint-Puy qui a été élue Miss Teenager moins
1: Teen 18. Universe.
0: Teen Universe du Gers.
1: Qui va aller au régional.
0: Au régional et peut-être au national si tout se passe bien.
1: Ouais, ouais.
0: Donc voilà, on est appelé à fêter ces personnes-là.
1: Et puis, il n'y a pas que elle, il y a un garçon.
0: Ah oui, il y a deux garçons.
1: Il
0: y a
1: un garçon qui est bronze au lieu d'être or,
0: ouais.
1: Mais il est de Saint-Puy aussi.
0: Et il y a une jeune fille aussi qui, elle, est or en régional, voilà. Et qui va concourir très vite en national en coiffure.
1: Et ça, c'est important parce que c'est le meilleur artisan de France.
0: Exactement.
1: Donc c'est un peu comparé aux meilleurs ouvriers de France qui sont là le top du top.
0: Oui, ça raconte une chose qui est très belle et pour eux et pour notre village.
1: Et voilà, absolument. Donc on va te laisser aller travailler parce que toi tu...
0: Ça court un poil.
1: Voilà. Allez, et merci
0: beaucoup.
1: À plus tard.
0: À bientôt.
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1: Votre bulletin météo avec les prévisions de Météo France pour cet après-midi. On conserve la pluie absolument partout. Personne ne sera épargné. Les températures ne dépasseront pas les 15 degrés avec justement 15 degrés pour Sézan, Roquelaure, Saint-Puy et Géguin. 14 degrés pour le secteur Castéra-Verduzan et Auze, Montréal-du-Gers et Barbotan-les-Thermes. Très bon après-midi à tous avec DFM.
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2: Et c'est à nous maintenant. On entend un peu au fond Monsieur Banjo Barjo, mais nous sommes avec Monsieur Marc Fachon. Bonjour.
3: Bonjour.
2: Alors vous êtes le responsable du Pipe Band qui vient à Saint-Puy aujourd'hui.
3: C'est ça, le Pipe Major.
2: Alors vous venez d'où?
3: Nous venons des alentours de Bayonne, Urte précisément.
2: Ah, très bien. Est-ce qu'il y a des Français, des Anglais, que des Français?
3: Que des Français. Moi, je suis breton, mais bon.
2: Et on en joue aussi en Bretagne.
3: Bien entendu.
2: Et évidemment, j'ai même vu qu'on en joue au Portugal, alors pourquoi pas? Et même en Afrique, je crois.
3: Partout, la cornemuse, c'est un instrument répandu dans le monde entier.
2: Voilà. Alors, vous avez quand même un répertoire qui est un peu obligé.
3: Écossais, irlandais.
2: Voilà, ouais. C'est ça. Mais à l'époque, au Moyen-Âge, où, quand les Anglais étaient en Aquitaine et en Gascogne, la musique de cette époque, c'était encore toujours la même chose.
3: Les cornemuses étaient différentes, mais effectivement, il y avait déjà des cornemuses dans les troupes écossaises qui étaient alliées au Royaume de France, d'ailleurs.
2: Comme quoi, bon, on dit toujours... L'Albion, machin, sont des gens très sympathiques. Ici, en tout cas, on peut le dire.
3: Oui, exactement. Exactement. Il n'y a plus aucun problème, au contraire.
2: Alors, vous allez dans différents villages ou villes, vous vous donnez en spectacle, évidemment.
3: Oui.
2: Mais vous rencontrez aussi des gens du cru.
3: Bien entendu, oui.
2: Et est-ce que, par exemple, vous remarquez qu'à Saint-Puy, alors évidemment c'est le May Day, donc les Anglais arrivent, mais on est nombreux quand même comme Anglais ici.
3: Bah oui, enfin ce sont les gens qui sont arrivés, les immigrés entre parenthèses, qui ont relevé le village, je crois, hein, comme beaucoup de villages de Gascogne d'ailleurs.
2: Ça remonte un peu plus loin, mais là récemment, depuis le milieu du 19e siècle. Ou du 20e siècle.
3: Oui, mais depuis le temps qu'on vient ici, on constate effectivement, la colonie entre guillemets stagne, mais ce sont des gens, des Américains, des Hollandais, des Britanniques qui viennent ici. Et, voilà, ils font vivre la région.
2: Hein. Et oui, ils trouvent ça très beau.
3: Hein. Magnifique. Bah, oui. Surtout les Anglais après le Brexit d'ailleurs.
2: Alors justement, là, bon, on parle français, mais eux aussi font l'effort d'apprendre la langue.
3: Oui,
2: c'est agréable, mais heureusement qu'ils gardent quand même un petit accent.
3: Voilà, ça fait le charme.
2: Absolument. Et alors, votre programme, là, vous le jouez partout pareil ou est-ce que vous faites des variantes? Est-ce que vous allez, par exemple, à un match de rugby?
3: Alors, ça peut nous arriver. La semaine prochaine, on va jouer pour l'Aviron Bayonnais Rugby à Bayonne. Voilà, pour une course qui est organisée. Et effectivement, on va faire une animation sur le bord de la course. Voilà.
2: Est-ce que avec vos instruments, qui sont un peu particuliers, il faut reconnaître, est-ce que vous pouvez jouer autre chose que de la musique écossaise?
3: Oui, effectivement, on fait certains morceaux. J'arrive même à faire un petit peu de danse basque à ma cornemuse. Voilà. Petit fandango.
2: Oui, parce que là, on a eu le festival des bandas.
3: Oui, à Condom, oui.
2: À Condom, bon. Il y a de la musique, des passodobles, de la musique de la tauromachie. Mais ils jouent maintenant des variétés, la vie en rose, hein, ou le Joe Dassin. Vous pouvez peut-être pas jouer ça.
3: Non. Non. Bon. En fait, la gamme de la cornemuse est quand même assez limitée. Et donc, effectivement, on ne peut pas tout jouer. Mais certains morceaux, on arrive à les adapter. Allez, voilà.
2: Là, vous êtes 5. 6, oui. 5. Mais normalement, vous êtes plus nombreux.
3: Alors, effectivement, il y a d'autres sonores de cornemuse. Aujourd'hui, il nous en manque au moins deux. Mais Bon, après, notre problème, notre gros problème, c'est les percussions. Voilà, on a du mal à recruter des percussions dans le coin.
2: Donc vous entendez, il y a besoin de taper le
3: voilà,
2: tambour.
3: Voilà,
2: hein.
3: Un avis. C'est caisse claire écossaise, ça nous manque cruellement.
2: Ah oui, c'est ça.
3: Voilà.
2: Mais des joueurs de pipe, il y en a.
3: Oui, tous les collègues sont... Enfin, il y en a un qui est à Boucau, il y en a un qui est à Anglette, un qui est de Hurte. Moi, je suis à Tarnos, une d'Orthès, et voilà.
2: Et alors, dans la région, dans le sud-ouest, on en trouve beaucoup.
3: Pas beaucoup.
2: Pas beaucoup.
3: Pas beaucoup, mais...
2: Mais vous vous regroupez.
3: Voilà, c'est ça. C'est ça, c'est ça. Exactement. Exactement.
2: Et est-ce que vous allez de temps en temps, soit au Royaume-Uni, soit en Espagne?
3: Alors, pas vraiment. C'est-à-dire qu'en fait, on avait fait un voyage en Écosse en 2017 avec l'ensemble du groupe. On était plus nombreux à l'époque. Et en Espagne, alors, on a un collègue qui habite à Vitoria, un copain écossais qui s'appelle John Stewart, et on espère pouvoir un jour l'envahir.
2: Ah, c'est bien. Mais loin, c'est où?
3: Vitoria, c'est de l'autre côté, un peu en dessous de Bilbao.
2: Ah oui, d'accord. Ouais. Bon, bah alors en plus, vous irez au musée Guggenheim tout à l'heure. D'une pierre deux coups. Et alors là, votre programme, c'est combien de musique? Vous avez combien de...
3: De morceaux?
2: Oui.
3: Ah ben on essaye de varier, allez on va dire, je dirais 35-40 morceaux à peu près.
2: Bon, hein, voilà. Alors on entend la cornemuse, on se dit, ah oui, ouais, c'est sympa, ouais. Ça représente cérémonie ou pas? Est-ce que ça a eu, la musique que vous choisissez veut dire quelque chose par rapport à l'histoire ou...
3: Bah, c'est-à-dire on adapte en fonction de l'endroit où on est. Là, ça va être un petit peu plus festif, mais pour la première semaine de juin, on monte en Normandie pour les cérémonies du débarquement. Et là, c'est effectivement des cérémonies militaires en présence des Britanniques. Donc, c'est quelque chose de beaucoup plus solennel, beaucoup plus travaillé, quoi.
2: Et ça, c'est écrit pour ce genre d'événement.
3: Bien entendu, oui. Bien entendu, il y a des morceaux qui sont composés pour toutes les occasions, hein, pour des victoires, des choses comme ça.
2: Hein. Ah oui, oui, oui. Ouais. Et donc, les compositeurs ont écrit en disant, à ça.
3: Voilà.
2: Alors, je ne veux pas faire une comparaison, mais un petit peu quand même avec la Vénerie, où la Vénerie aussi a des morceaux pour chaque événement de la journée.
3: Alors, c'est quand même un petit peu différent dans notre cas.
2: Oui. Mais est-ce que, par exemple, Amazing Grace, vous arrivez à jouer?
3: Oui, bien sûr, on le joue. Alors, on le joue ici parce que c'est un air qui est connu. Mais effectivement, c'est plus un air qu'on joue plutôt dans les églises ou sur les cérémonies militaires, effectivement. Bon, ici, c'est les légendes, voilà. Bon, bien entendu, on joue aussi l'hymne du rugby et les Flowers Scotland.
2: Ah oui, ah, c'est chouette, ça. Alors, bon... On ne veut pas vous demander de souffler un peu dans le pipe parce qu'on vous entend dès que vous passez en groupe, là, c'est fabuleux. Mais, alors, est-ce que vous pouvez nous souffler un petit peu le pipe?
3: Allez, je vais tenter.
2: Merci.
3: Sans essayer de déranger.
2: Attention, là, c'est en direct. Attention, il se prépare. C'est parti.

0: Alors ça, c'est un morceau qui est un peu lent.
1: Oui, c'est effectivement un air qui a été composé pendant la Deuxième Guerre mondiale. Ah. C'est pour, donc un morceau qui a été composé pendant la Deuxième Guerre mondiale à l'occasion d'une défaite des Japonais en Inde.
0: Ça leur fera les pieds. Mais il y a aussi des airs entraînants.
1: Bien entendu.
0: Et là, est-ce que vous jouez avec ceux qui dansent?
1: Alors non, on n'a pas joué avec des danseurs. Enfin, en plus, les danses écossaises sont spécifiques. Alors, ça nous arrive dans certaines...
0: Il y a irlandais aussi.
1: Oui, on fait un petit peu un répertoire irlandais, de pub notamment.
0: Oui.
1: Et alors, ça nous est arrivé de faire danser dans des soirées écossaises. Voilà, il y avait des gens qui dansaient, effectivement.
0: Non, entre les épées.
1: Ah, alors celle-ci, elle n'est pas facile.
0: Alors, j'ai vu qu'au Vietnam, je ne sais plus où, ils dansent entre des bâtons qu'ils plient et qu'ils déplient. Et il faut ne pas se faire prendre les pieds.
1: Ah oui, oui.
0: Bon, bah écoutez, en tout cas, merci beaucoup d'être venu à l'antenne de DFM 930. Et puis, vous restez là toute l'après-midi.
1: Toute la journée.
0: Toute la journée.
1: Voilà. Jusqu'à 17h, jusqu'au moment. Voilà. Après, il y aura les concerts. Donc,
0: Et puis, il y aura le soutien du repas Fish and Chips tout à l'heure.
1: Voilà.
0: Et oui, plus un petit peu de pouce rapière.
1: On vient en partie là pour ça.
0: Et voilà. Merci beaucoup. Bon programme.
1: Merci à vous.
0: Merci.
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2: Alors, nous sommes toujours à Saint-Puy parce que DFM 930 est là où il faut être. The place to be, comme disent nos amis britanniques. Et alors, au micro, nous allons avoir un moment bon, exceptionnel. Je dois reconnaître que là, on a un invité. On a un invité qui vaut le coup d'œil déjà. Et en plus, on l'entendra. Mais pour le moment, on va entendre parler Monsieur Banjo Barjo ou Barjo Banjo. Dites-moi bonjour.
3: Bonjour.
2: Alors, Banjo Barjo, ça vient d'où ?
3: Eh bien, ça vient que j'aime le banjo.
2: Oui.
3: Et que je suis un petit peu barjo.
2: Aussi.
3: Voilà.
2: Bon, bah écoutez, voilà, c'est assez simple finalement.
3: C'est très simple.
2: Voilà. Sauf que ce que vous faites, c'est pas aussi simple que ça. Ah si, il faut...
3: C'est vous qui le dites.
2: Ah oui, il faut le dire, oui. Parce que vous... Bon, vous venez ici depuis, je sais pas, 150 ans.
3: Ah oui, 150 ans, ouais.
2: Ouais, à peu près.
3: À peu près, oui.
2: Voilà. Et donc...
3: J'ai 151 ans, oui. 150 ans.
2: Voilà. Et donc, Saint-Puy, sans le banjo barjo, c'est quand même important, je veux dire, c'est pas possible.
3: Ah, c'est pas possible.
2: Et voilà. Et donc, alors, on a eu les cornemuses, et qu'on les entend au loin, mais on vous entend aussi... Et j'ai l'impression, mais enfin peut-être que bon, je m'avance un peu, mais j'ai l'impression que vous êtes modernisé un peu.
3: Oh, je m'améliore de plus en plus. Je travaille.
2: Oui, ça c'est sûr, ça se voit.
3: Donc ma voix a changé, le banjo s'améliore un petit peu. Et voilà.
2: Non, mais c'est devenu plus électronique, plus électrique, plus...
3: Oh ouais, mais c'est... Oui, oui, mais
2: eh ouais, c'est... Faut...
3: Ouais.
2: Il faut profiter du système...
3: Eh oui, voilà. Mais j'ai pas l'IA quand même. Hein.
2: Non. Voilà.
3: Et ma voix, c'est ma voix, le banjo, c'est le banjo.
2: Voilà.
3: Et en fait, je me sers des trucs électroniques pour me déplacer.
2: Voilà.
3: Et pour me faire entendre.
2: Alors, justement, bon, vous chantez, vous jouez... Un répertoire, alors bon, c'est énorme.
3: Oh, le répertoire, c'est Bourvil, c'est les anciennes.
2: Oui.
3: Et puis c'est des chansons aussi pour les enfants. Je fais beaucoup de choses pour les enfants. Je suis un clown.
2: Oui, mais c'est bien, il en faut.
3: J'ai le nez.
2: Non, mais la différence, c'est que vous êtes un vrai clown. Parce qu'il y en a qui veulent faire croire qu'ils sont clowns, et ils le sont pas.
3: Ils le sont pas.
2: Et voilà, c'est la différence.
3: Et ouais, c'est la différence.
2: Alors, là... Tout à l'heure, j'en parlais avec Jean-Pierre. Je vais demander à Monsieur Banjo Barjo, est-ce qu'il connaît la musique de Délivrance ?
3: Ah oui, je la connais, oui. Si je la connaissais pas, je pourrais pas faire de banjo. C'est comme un peu pour les guitaristes, comment on appelle ? Jeux interdits.
2: Ah oui, oui, oui, très bien.
3: Pour quelqu'un qui joue du banjo, il faut faire Délivrance.
2: Absolument.
3: Sinon, on nous jette des pierres.
2: Ah, et ben écoutez, alors, on va le faire en direct, si vous voulez bien.
3: Si vous voulez.
2: Et puis ensuite, on parlera du reste. À vous.
3: Alors, je mets...
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0: Ah, c'était du live, et ça, hein.
1: Ah oui, c'est avec...
0: Bon.
1: C'est du live, mais c'est quand même agréable de se dire que, bon, on a entendu ça dans un film, mais on l'entend là à côté, que vous l'avez quand même, ça s'apprend.
0: Ça s'apprend, oui.
1: Eh oui.
0: Oui, oui, oui.
1: Alors, évidemment que dans le film, ils sont deux, que ça c'est...
0: Oui, là, je suis tout seul.
1: Voilà.
0: Mais c'est ça... un arrangement, bien sûr.
1: Bien sûr. Mais le banjo vous vient d'où?
0: Ah, le banjo, mais disons que... J'avais 16 ans, j'ai écouté Hugo Frey, quand j'étais jeune, et qui chantait Monsieur l'Homme Orchestre. Il était accompagné d'un banjoiste américain, c'était la première fois que j'écoutais du banjo. Et je me suis dit, à cet âge-là, je me suis dit, je serai homme orchestre et je jouerai du banjo. Et, ça, et un jour, ben, je me suis décidé, j'ai tout travaillé, et puis voilà, je suis un homme orchestre, je joue du banjo. Donc, voilà.
1: Ça, c'est un déclic.
0: Ah, c'est un déclic. Le déclic, c'était ça. C'était Monsieur l'Homme Orchestre, avec un banjoiste qui accompagnait. Ouais.
1: Alors bon, on joue pas du banjo parce qu'on a entendu Hugo Frey. Après, il faut apprendre.
0: Oui, après j'ai appris. Je suis un autodidacte, moi. J'ai appris un peu tout seul.
1: Ouais. Oui.
0: Ouais.
1: Et ça demande des heures, ça.
0: Ça demande des heures. Après, j'étais guitariste avant.
1: Ah, voilà, oui, ouais. C'est ça. Alors, justement, entre le banjo et la mandoline.
0: Ah, c'est pas pareil du tout.
1: Non.
0: Non.
1: Non. Non.
0: Le banjo, ça, c'est le banjo traditionnel américain que j'ai. Hein,
1: oui.
0: C'est ce véritable banjo, quoi.
1: Oui.
0: Ce
1: oui.
0: C'est le banjo 5 cordes. Et la mandoline, elle a deux fois 4 cordes.
1: Oui. Mais ça se joue aussi avec un médiator.
0: Oui, le banjo, il y a deux systèmes. Il y a le frilling et puis le scrug. Le scrug, ça, c'est avec des onglets, vous voyez.
1: Oui, oui, oui.
0: Et c'est une technique à trois doigts, très rapide.
1: Oui.
0: On arrive à faire 10 notes en une seconde. Ah. Si vous comptez 1, 2, je vous fais 10 notes.
1: Aïe, aïe, aïe.
0: Si.
1: Alors, bon, vous avez...
0: Je peux même vous faire la démonstration.
1: Allez, on y va. Attention, je compte.

0: Alors là, j'en ai compté 128.
1: Bon, là, il doit y en avoir 128, oui, par seconde. Si vous comptez bien.
0: Alors, justement, il y a le banjo, mais il y a aussi des trompettes.
1: Ah, les trompettes, c'est des sifflets. Il y a le kazoo. Ça, c'est le kazoo. Après, il y a un sifflet. Et puis, il y a un petit canard.
0: Et ça, ça permet de rythmer aussi, de...
1: Ça permet de varier.
0: Varier un petit peu.
1: Ouais. Il y a le chant.
0: Alors le chant, moi j'ai remarqué une chose, vous avez une oreille fabuleuse, parce que franchement, vous chantez juste, vous... c'est pas facile.
1: Ah, j'ai découvert ma voix il n'y a pas longtemps.
0: Ah oui,
1: ouais. Ouais.
0: Parce que avant...
1: je chantais, mais j'avais pas ma voix, quoi.
0: En fait. Ah oui.
1: La voix, ça se découvre, quoi.
0: Mais ça se travaille aussi, ça.
1: Ah oui, ça se travaille.
0: Ah oui.
1: Tous les jours.
0: Le souffle.
1: Mais tout se travaille.
0: Bah, bien sûr. Bah.
1: Même votre métier se travaille.
0: Mais, la nuit, ça m'arrive.
1: Tout se travaille. De toute façon, le travail, c'est la santé.
0: Il faut le dire plus fort, là.
1: Je sais qu'il y a beaucoup de gens qui ne sont pas d'accord avec moi, mais bon, je le dis quand même.
0: Henri Salvador. Mais, bon, il y a tout ça. Mais vous avez un costume.
1: Ah, mais j'adore le cirque, alors donc je me déguise.
0: Et quand vous venez pas à Saint-Puis, vous allez dans les villages du coin, ou est-ce que vous allez au cirque d'hiver, ou au cirque à Toulouse, ou au cirque à Doche?
1: Je fais des spectacles pour les enfants.
0: Oui.
1: Je vais aussi faire des spectacles pour les seniors, mes collègues, dans les EHPAD. Et puis je fais aussi des marchés et toutes les foires, parce que j'adore ça, quoi.
0: Oui.
1: J'aime rencontrer les gens. Et je ne suis pas du soir, je suis plutôt un musicien du matin.
0: Oui.
1: Et le soir, je dors.
0: Ah bah oui.
1: Je ne suis pas comme les autres.
0: Et alors, vous avez rencontré beaucoup de monde. Est-ce que vous auriez quelques anecdotes avec les enfants? Est-ce que quand ils vous voient, ils sont joyeux? Ou au début, est-ce qu'ils disent, c'est quoi ce monsieur?
1: Il y en a certains qui ont peur,
0: oui.
1: Mais après, ils ne me quittent plus.
0: Ah bon?
1: Ouais, ils ne me quittent plus. Voilà. Et puis, tous les enfants sont mes enfants.
0: Voilà. Bon, bah alors.
1: Je me sens bien avec le... Je sais, c'est un public adorable.
0: Oui, oui.
1: Et qui sait s'amuser vraiment, quoi, et qui se lâche bien, quoi.
0: Et direct.
1: Direct, voilà. Voilà, c'est super.
0: Et pourquoi tu mets ça? Et pourquoi tu fais
1: voilà.
0: ça?
1: Alors, il y a des curieux.
0: Ah oui.
1: Et il y en a qui touchent tout, aussi.
0: Oui.
1: Ceux-là, ils sont un peu agaçants.
0: Oui.
1: Et il y en a certains qui posent des questions, parce qu'un jour, ils seront comme moi, peut-être.
0: Ah,
1: qui sait?
0: Le déclic vient comme
1: voilà,
0: ça. Hein.
1: Voilà, oui, parce qu'on le voit, hein. Quand un gosse vous suit toute une matinée et qu'il pose des questions, ça veut dire qu'il en fera quelque chose un jour.
0: Ah oui, oui, oui.
1: Voilà.
0: Et alors, donc vous, vous dites que vous êtes autodidacte, mais au départ, vous étiez quoi alors? À 16 ans, avant, vous vouliez être quoi?
1: Ah, ce que je voulais être?
0: Oui.
1: Je voulais être saltimbanque.
0: Ah, quand même.
1: Ouais, quand même.
0: Ah oui, de toute façon.
1: Mais j'ai raté ma vocation, hein, parce que j'ai été fonctionnaire pendant 35 ans.
0: Ah ben oui.
1: En fait, je suis un fonctionnaire qui a mal tourné, quoi, vous voyez.
0: Je me disais, je suis allé à la sécu l'autre fois, mais je vous ai pas vu.
1: Non, mais j'étais dans le bâtiment, hein, j'étais pas dans les papiers.
0: Oui.
1: Mais j'adorais le bâtiment, vous voyez, c'est sûr.
0: Et vous faisiez quoi?
1: Ben, j'ai fait des maisons, des parterres, et j'ai fait de la peinture aussi.
0: Ah oui?
1: J'ai fait de la peinture, mais artistique.
0: Artistique, oui, oui.
1: Ouais. J'ai fait les trompe-l'œil de la mairie de Tarbes.
0: Ah ouais.
1: C'est moi qui ai fait ça, ouais.
0: Ah, c'est bien.
1: Il faut aller voir la salle des fêtes de la mairie.
0: Oui.
1: Et la salle des mariages. Et le trompe-l'œil à côté de la poste, c'est moi qui l'ai fait aussi.
0: Ah oui?
1: Ouais. J'ai fait ça pendant 20 ans.
0: Ouais. Et vous recommenceriez?
1: Non, je ne recommencerai pas parce que c'est trop physique.
0: Ah oui.
1: C'est trop physique.
0: Oui.
1: Et puis je suis passé à autre chose alors.
0: Non, mais j'entends bien. Mais vous rendez compte, quand Michel-Ange peignait le plafond de la Sixtine, ça devait être assez physique aussi.
1: C'est très physique.
0: Ah oui, eh oui.
1: Et en plus, c'est très solitaire, la peinture.
0: Oui.
1: On ne voit personne.
0: Eh oui.
1: Quand on a fini, les gens viennent, mais nous, on n'est plus là.
0: Voilà. Et en revanche, là, c'est l'inverse.
1: Ah, là, c'est l'inverse. La musique, c'est direct.
0: Oui.
1: C'est...
0: Oui, oui.
1: Donc, je préfère faire le clown que faire la peinture.
0: Et est-ce que vous avez un morceau de votre répertoire qui, à chaque fois, rend le même effet, par exemple, sur les enfants ou sur les adultes? Est-ce que quand vous jouez petit Papa Noël?
1: Ah oui, non. Bon, moi mes gros tubes, c'est les crocodiles ou les tortues.
0: Ah oui.
1: Je peux vous chanter ça si vous voulez.
0: Les crocodiles.
1: D'accord.
0: Allez, on y va, un petit coup de crocodile.
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1: Bon, allez, monsieur Bargeau, un dernier mot.
2: Ben, je vous souhaite une belle journée.
1: Et ben, nous aussi, on vous souhaite
2: voilà,
1: une belle journée.
2: Et on va faire que s'amuser ici à Saint-Puy. C'est chouette, venez, hein. Vous pouvez venir.
1: Eh oui, voilà. Encore un petit peu de place. Il y a du monde, ouais, ça vient, c'est bien.
2: Et puis, les Anglais, ils sont formidables. C'est un public formidable.
1: Alors, justement.
2: Ils ont un bon humour et puis ils sont géniaux.
1: Et dans votre répertoire, est-ce que vous avez des chansons anglaises?
2: Oui.
1: Comme Michel, des Beatles.
2: John Henry. Je peux vous la chanter comme ça, a cappella.
1: Juste comme ça, juste un mot, en anglais.
2: 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Vous voyez que j'ai un accent quand même bien...
1: En paix, comme on dit là-bas. Voilà. Bravo, merci beaucoup, monsieur Barjo Banjo.
2: Merci.
1: Banjo Barjo. Et puis, vous repartez, vous allez où la prochaine fois?
2: Ben, la prochaine fois, je vais faire un petit truc de vélo pour des sportifs.
1: Ah oui?
2: Ouais, parce que j'ai un triporteur vélo.
1: Oui.
2: Aussi. Et donc, voilà, je vais leur faire de la musique.
1: Où ça?
2: Argelès-Gazos.
1: Ouais, très bien. Oh, ouais. Vous vous promenez, hein?
2: Ah, je me promène.
1: Ah oui.
2: Ah ouais, tous les week-ends, je sors, moi.
1: Ok, ouais. Parfait. Bah, merci beaucoup.
2: Ouais.
1: Et bonne continuation.
2: Merci, monsieur. Au revoir.
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2: Et nous sommes là toujours avec, au loin on entend Banjo Barjo, mais on a aussi au micro la reine. Lilou, bonjour.
3: Bonjour.
2: Alors d'habitude il y a une reine qui est choisie parmi des jeunes filles, des gamines disons.
3: Oui.
2: Est-ce que toi déjà t'es plus grande, t'as quel âge?
3: 15 ans. J'ai 15 ans.
2: 15 ans, voilà, oui. Et donc tu es la reine, mais la reine de Teen Universe Gascogne.
3: Tout à fait, je représente mon comité.
2: Miss Petite.
3: Universe Gascogne.
2: Voilà. Et donc tu as été élue. Vous étiez une douzaine.
3: On était 14.
2: 14, voilà. Et sur les 14, qui est-ce qui a voté?
3: Eh bien, toutes les filles, entre nous, on n'a pas pu voter. Enfin, il y avait seulement des votes sur Instagram et sur TikTok.
2: Oui.
3: Et après, il y a eu des votes Elo Asso, donc c'est des votes à 1 euro. 1 euro égale un vote. Il y a eu des votes like et commentaires, etc., qui ont pu aussi augmenter le nombre de votes. Après, le soir même, il y a les spectateurs qui ont pu voter, eux. Donc, voilà.
2: Alors que des spectateurs votent, je comprends. TikTok, Instagram, c'est quoi?
3: C'est les réseaux sociaux. c'est les votes réseaux sociaux. Oui.
2: Alors, mais eux, ils t'ont vu pour voter?
3: Alors en fait, on a une page Instagram, le comité,
2: oui.
3: Avec du coup les photos chacune de nous, on a nos profils en fait dessus.
2: Oui.
3: Et donc là, les personnes voient nos visages, etc. Et c'est là qu'elles peuvent voter du coup en mettant un like.
2: Ah voilà, alors donc on vote sur le visage, sur la tenue.
3: Voilà, non. On peut dire ça. Et après sur la personnalité de la personne aussi.
2: Et alors là, justement, sur les réseaux sociaux, est-ce que tu racontes quelque chose ou est-ce que...
3: Alors on a une photo de présentation et après on a une petite vidéo où on représente... Où on peut représenter, du coup, on se décrit en fait ce qu'on fait, en quelle classe on est, etc., nos projets de vie en gros.
2: Ok. Alors, tu es de Saint-Puy.
3: Tout à fait.
2: Ta maman tient Bohème Paradise.
3: Oui.
2: Et, bon, je me souviens que j'étais venu chez toi pour une émission de radio au début avant qu'elle ne crée ce magasin.
3: Tout à fait.
2: Mais toi, comment c'est venu d'aller à Teen Universe Gascogne?
3: Alors en fait, ça fait plusieurs années déjà.
2: C'est ton papa qui t'a poussé.
3: Un peu aussi, on va dire, on m'a aussi un peu demandé de le faire, mais ça fait plusieurs années, oui, qu'on me voyait, qu'on me demandait de faire des trucs de mannequin ou autre, sauf que j'avais pas forcément confiance, j'avais pas forcément envie de le faire, voilà. Et donc là, je me suis dit, bon, ben, du coup, pourquoi pas? Et en fait, c'est eux-mêmes qui m'ont contacté sur Instagram en voyant mon profil, ils m'ont contacté en me disant que j'avais toutes mes chances, etc. Je me suis dit, bon, en fait, c'est juste une expérience à vivre, peu importe le résultat, on n'a pas, enfin, c'est pas très grave. Ce qu'il faut faire, c'est juste vivre l'aventure à fond, et donc je l'ai fait. Et puis, j'y croyais pas vraiment d'être élue, parce qu'il y avait plein de jeunes filles qui étaient elles aussi très jolies. Et donc finalement, j'ai été élue donc, le 18 avril.
2: Alors peut-être que t'es en plus pas bête.
3: Peut-être, oui.
2: Non, mais ça se fait depuis très longtemps, parce que bon, moi, j'ai un certain âge, mais je me souviens que ma sœur a été Miss Riccione sur l'Adriatique en Italie, par hasard. Elle aussi, elle y a été comme ça. Et puis finalement, bon, elle ressemblait un peu à Romy Schneider, alors peut-être ça aide, mais sans plus. Hein. Et alors, donc, ça te donne quoi?
3: Et bien là maintenant, donc je vais sur plein d'événements, je vais à la rencontre de partenaires, ça m'a aussi ouvert avec les gens, je suis plus ouverte à la discussion avec les personnes, que ce soit le public ou les gens que je croise dans la rue, parce que forcément on me reconnaît, même quand j'ai pas mon écharpe et ma couronne, on me reconnaît,
2: oui.
3: Donc ça me pose des questions, etc. Et je me prends plaisir d'y répondre.
2: Et alors, là, à 15 ans, tu es en quelle classe?
3: Là, je suis en seconde.
2: Et alors, la suite, c'est quoi?
3: Alors là, au mois de décembre, je participe à l'élection du coup Midi-Pyrénées.
2: Oui.
3: Donc là, on sera, on est tous les départements qui ont été élus, on est tous ensemble pour Midi-Pyrénées.
2: Et ça fait combien, ça?
3: Oula, on va être, je pense, une quarantaine.
2: Ah, c'est l'Occitanie?
3: Oui, voilà, c'est tout l'Occitanie.
2: Ah oui, d'accord. Oui, ça commence à chiffrer. Hein.
3: Oui, voilà, ça fait beaucoup.
2: Bon, alors, on croise les doigts pour que ça marche et que ça aille plus loin.
3: Oui, tout à fait.
2: Et après c'est la France.
3: Pyrénées, c'est France, oui.
2: Aïe, aïe, aïe.
3: Et après, ça va à l'international. Ça fait beaucoup, oui.
2: Ah oui. Mais en dehors de ça... Est-ce que ça t'a permis de dire que finalement, c'est il faut aller au-delà de quelque chose pour réussir, pour...
3: Tout à fait, ça m'a donné aussi...
2: Est-ce que tu as des bonnes notes, par exemple? Est-ce que tu te dis, il faut que j'en ai encore de meilleures ou pas, ou comment tu...
3: Forcément, alors là, je suis en général, en seconde générale, l'année prochaine, du coup, je m'oriente sur une technologique, je pars en SC2S, donc c'est de la santé et du social, parce que je veux par la suite devenir infirmière.
2: Oui.
3: Donc ça aussi, ça m'aide avec le contact à l'humain, etc. Après, je suis jeune sapeur-pompier, donc ça m'ouvre aussi sur d'autres vocations. J'essaye de combiner les deux, on va dire, les Miss et les sapeurs-pompiers. Alors, par exemple, étant Miss, je défends la cause tout feu, tout femme. C'est les femmes-pompiers qui sont encore trop peu représentées. Mais voilà.
2: Dans le Gers, c'est très représenté.
3: Oui, c'est vrai.
2: Moi, j'ai été voir à Auch le SDIS et on m'a dit... Ah, on est le département le plus féminin.
3: Tout à fait, c'est vrai.
2: Alors donc, bravo les nanas, hein. Ça change tout, ça. Bon, ça change tout, mais non. Il faut quand même se dire que bon, la vie est faite avec les deux sexes, même si on raconte des trucs...
3: Tout à fait.
2: Il ou elle, et
3: on a tous notre place.
2: Absolument. Et alors là, est-ce que pour toi, c'est une chose, mais est-ce que pour tes parents, ça a été un choc?
3: Ah ben, évidemment aussi, parce qu'ils étaient un peu comme moi, on n'y croyait pas vraiment, on était là pour l'expérience. Et donc, mon père, dans la salle, je me rappelle l'avoir vu, et il me dit... ça y est, t'es dans le top 5. Puis le top 5 défile, la 4e dauphine, la 3e dauphine. Et on voit que je passe toujours pas. Et donc là, ils annoncent du coup la 2e dauphine. Et donc du coup, là, c'est les deux dernières qui se retrouvent face à face. Et donc c'était moi et donc Océane, ma première dauphine. Et donc on était face à face. Et que ce soit l'une ou l'autre, déjà on était deux copines de l'aventure. Donc se retrouver toutes les deux déjà face à face, c'était déjà un grand moment. Et puis que ce soit l'une ou l'autre qui gagnait, on était toutes les deux contentes qu'on ait fait l'aventure et qu'on en soit arrivé là déjà.
2: Mais c'est pas une compétition au sens du sport.
3: Ah non, pas du tout.
2: Du tout, là vous restez copines.
3: Ah oui, tout à fait.
2: Ah bon, d'accord, elle a dit, puisque c'est comme ça, je te pose plus.
3: Ah non, pas du tout, ça nous a encore plus soudés justement d'être toutes les deux, parce que du coup on est le duo, on va dire, de l'aventure toutes les deux. Et il y avait deux copines, Marine et Elsa, qui sont elles aussi de l'autre côté.
2: Bon, alors ça, on va voir jusqu'où les Miss Petites.
3: Tout à fait.
2: Mais quand tu vas être grande?
3: Ah, alors ça, c'est Miss Petite, c'est parce que c'est les filles qui font moins d'1m70, parce que Miss France, le critère principal, c'est faire plus d'1m70. Et donc là, c'est toutes les filles qui peuvent participer, qu'on soit majeure ou mineure. Donc mineure, c'est teen, donc c'est de 13 à 18 ans. Et majeure, c'est de 19 à 33 ans. Et on peut donc toutes participer en faisant moins d'1m70, c'est le seul critère.
2: D'accord. Mais Miss France, t'y penses ou pas?
3: Eh ben, je pourrais jamais le faire du coup parce que j'ai arrêté de grandir.
2: Tu vas pas grandir encore?
3: Ah non, c'est fini.
2: C'est sûr. Ah, oui. Oh, il y a des produits maintenant.
3: Ah oui, non mais non, ça va.
2: Non, ça va.
3: Oui.
2: Bon, bah,
3: c'est
2: alors.
3: Déjà bien.
2: Bon bah écoute, c'est quand même formidable.
3: Oui, très bien.
2: T'es contente?
3: Ah oui, très.
2: Eh ben la radio aussi, elle est contente, hein, Jean-Pierre. Alors donc, merci d'être venu à l'antenne de DFM 930, Lilou. Et puis, bon résultat à l'école aussi.
3: Parce que c'est
2: très important.
3: Merci beaucoup.
2: Merci. Au revoir.
3: Au revoir.
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0: partout, personne ne sera épargné. Les températures ne dépasseront pas les 15 degrés, avec justement 15 degrés pour Sézan, Roquelaure, Saint-Puis et Géguin, 14 degrés pour le secteur Castéra-Verduzan et Auze, Montréal-du-Gers et Barbotan-les-Thermes. Très bon après-midi à tous avec DFM.
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2: À Saint-Puy, en direct sur DFM 930 avec Sigrid, bonjour.
3: Bonjour.
2: Alors Sigrid, vous venez pour donner des informations aux gens, à la foule. Il y a du monde, vous avez eu du monde aujourd'hui.
3: Oui, une belle journée qui permet une belle découverte, une arrivée de personnes vers 10h, dirais-je.
2: Voilà, c'est ça. Alors vous êtes l'office du tourisme de la Ténarèze.
3: Exactement.
2: Et si on vous dit à Lectoux, il y a des trucs.
3: Bien sûr, je pourrais vous répondre, puisque aujourd'hui, en plus, nous partageons notre site internet,
2: avec
3: nos
2: petites
3: promotions avec l'Allemagne.
2: Bon, bah alors ça, c'est bien. Alors, c'est vrai que par moment, il y a des frontières bizarroïdes, mais c'est fini ce temps-là.
3: Oui.
2: Maintenant, vous avez annoncé quoi? Parce qu'il s'en passe des choses. Il n'y a pas qu'à Saint-Puy.
3: Alors, il s'en passe des choses. Vous avez... aujourd'hui, bien sûr, à Saint-Puy, le May Day, mais vous allez avoir des animations qui vont permettre de ressortir un petit peu de chez soi avec le soleil qui revient. Par exemple, mercredi, vous avez Mai à vélo qui se déroule au pied de la voie verte, donc au parking à Condo en face du collège, avec un village d'animation, des activités qui sont proposées pour les enfants, des food trucks également. Et donc, au départ de la voie verte vers Eos, ce coup-là, 33 km de voie verte à découvrir.
2: C'est long là.
3: En vélo,
2: parce
3: rouleur.
2: Que là, c'est quasiment. Alors, c'est pas complètement terminé. Il y a une portion qui va.
3: Oui, petite déviation.
2: Bon, mais ça va. Ça, j'ai vu M. Dupouille, le président, qui a dit que ça allait se faire bientôt. Alors, ça, c'est la voie verte. Après.
3: Qu'est-ce que vous.
2: Ah, ben je ne sais pas moi.
3: Alors, on peut partir sur des événements qui sont là à venir fin du mois, puisque
2: oui, voilà.
3: C'est là que le beau temps arrive avec la suite des ponts. Vous allez avoir par exemple à la fin du mois, le 30 mai, le Festival des Arts Ruraux à Grasimis avec concerts, expositions, flamenco, initiation à l'aquarelle également. Tout cela organisé par le service culturel de la mairie de Condon. Donc, un bel événement à venir, c'est la troisième édition. Donc
2: oui.
3: Vraiment une.
2: Je crois
3: une
2: qu'on y sera journée. D'ailleurs.
3: Ah, super. Super. Et en même temps, pour également diversifier les plaisirs, vous avez également la fête du jeu toute la journée à Condo.
2: Espace c'est la journée mondiale du jeu.
3: Bien sûr.
2: Ouais, énorme.
3: Et là, c'est pour petits et grands, c'est gratuit, organisé par l'Amicale Laïque de Condon également. Donc une belle journée à venir également.
2: Mais il s'en passe des choses, évidemment, vous avez tout dans votre...
3: Tout sur le site internet,
2: d'une part.
3: gers-armagnac.com, où vous retrouverez toutes les animations autour de la Ténarèze, bien sûr, Condon, Fourcès, Montréal, La Recinque, Valence, Saint-Puy, mais également la Lomagne avec Fleurance, Lectour, La Roumieux, où aujourd'hui a lieu le marché aux rosiers.
2: Ah oui.
3: Alors, magnifique.
2: Oui, ah oui, ça c'est... Et c'est étonnant parce que ça marche bien dans tous les villages, les roses.
3: C'est une fleur de ce qu'il y a de plus beau.
2: C'est universel. Ah ouais, plutôt. Bon, on avait Monsieur Banjo Barjo, il avait une rose dans son chapeau. Alors, c'est bon signe. Mais vous baladez avec votre camion?
3: Oui.
2: Et vous faites ça tous les week-ends?
3: Alors, pas tous les week-ends, mais sur les gros événements. On était au marché aux fleurs à Fourcès, on sera à la voie verte
2: bandas,
3: mercredi
2: par
3: prochain.
2: Hasard.
3: Non, c'est les bandas, utile. Ça n'est pas tout à fait nécessaire.
2: Ah, vous savez, il va y avoir des bandas. C'est quoi les bandas?
3: Ah, c'est un petit festival, 50 000 personnes. Tout
2: trois
3: ce qu'il y a
2: rien.
3: De plus raisonnable.
2: Non, mais c'est vrai que vous allez un peu partout. Quoi.
3: Oui, on est présent en fait sur les événements importants à flux. En fait, tout simplement, on va à la rencontre des touristes, des locaux. On est présent sur les sites également. Par exemple, tout l'été, on sera présent, comme depuis pas mal d'années maintenant, à l'abbaye de Flarens tous les mercredis, ou à Fourcès deux fois par semaine pour animer le village. En plus de ce qu'il y a de présent sur place. Alors, en plus de la brocante, nous, c'est en semaine, on est là présent le lundi et le jeudi pour animer des escape games autour de l'Occitanie.
2: Alors, parlons d'escape game. Ça demande peut-être d'aller se promener, de faire des itinéraires, des trucs comme ça. Alors, j'en ai jamais fait, mais bon.
3: L'escape game, habituellement, c'est plutôt un événement qui a lieu en intérieur. Le but est de sortir d'une pièce. Nous, on le propose en extérieur, dans le village. Donc, on découvre le village au travers de deux circuits, on va dire, puisque vous avez deux équipes, en fait, qui vont travailler ensemble pour résoudre une énigme. Et là, c'est un basilic qui s'est échappé, qu'il faut remettre dans le coffre pour pouvoir sauver le village.
2: Aïe, aïe, aïe, mon Dieu.
3: Donc une belle découverte animée, pour le coup.
2: Alors, après, il y a autre chose, quand je parlais à l'extérieur, on parle de randonnée.
3: Oui.
2: Vous vous occupez aussi de randonnées ou
3: bien sûr.
2: D'annoncer les randonnées, comment ça se passe?
3: Parce oui.
2: À Saint-Puy, on en a 6.
3: Oui, à Saint-Puy, vous avez une belle palette de randonnées. En fait, vous en avez sur la Ténarèse une au départ de chaque village. Donc, pour tous les goûts, les plus endurants et puis les familles à poussette également.
2: Cool, oui.
3: Vous avez de tout. Alors, tout est sur le site internet, bien sûr.
2: Bien sûr. Alors, sur le site internet de la Ténarèse, mais sur le site de la mairie de Saint-Puy aussi.
3: Également.
2: Et alors, là, quand même, pour vous, est-ce que les villages disent « Ah, moi, je vais faire une nouvelle randonnée, on vous prévient ».
3: Il peut y avoir
2: des... comme ça, pour rechercher, faire un peu de pub, parce que c'est intéressant pour les gens.
3: Bien sûr.
2: Les touristes aussi, mais même les locaux, d'aller faire un peu de gym, ça fait pas de mal.
3: Alors, la randonnée, la marche à pied, c'est le meilleur sport qui existe. Donc, effectivement, on pourrait tous s'y mettre. Mais effectivement, les initiatives peuvent être locales ou d'associations, peu importe, oui.
2: Alors, j'aimerais attirer l'attention pour Saint-Puy, parce qu'ils font des balades ici avec les Guélurons. Et au milieu de la balade, il y a un repas. Non, j'exagère, mais on peut se reprendre un petit peu, par les efforts. On mange des biscuits, des trucs, et on boit un petit coup.
3: Après l'effort, le réconfort.
2: Voilà. Et donc, c'est quand même là une balade qui devient un peu plus agréable que de marcher. Ceux qui aiment bien marcher nordique.
3: Tout dépend des caractères, oui.
2: Vous faites de la marche, vous?
3: Un petit peu.
2: Un petit peu. Moi, j'en fais uniquement quand je vais en voyage à l'extérieur. Voilà. Là, marche. Ici, je ne fais que de la voiture.
3: Si vous voulez découvrir la Ténarèse à travers les paysages, mais avec moins de marches, vous avez aussi toute la partie géocaching. Vous connaissez le géocaching?
2: C'est pas, il faut chercher quelque chose qui est caché.
3: Il faut chercher des petites caches, effectivement.
2: Aïe, aïe, aïe, aïe, aïe,
3: et
2: ouais.
3: Nous avons plusieurs collections qui ont été installées sur la Ténarèse au travers des clés des champs. Alors, les clés des champs sont des installations paysagères qui sont présentes ici sur 15 communes depuis quelques années maintenant. Et afin de les faire vivre, on a des caches qui ont été installées. Donc, vous avez l'application Geocaching
2: sur le téléphone.
3: Voilà. Et sur laquelle vous allez avoir des indications pour retrouver chaque cache. Le but est de retrouver et bien sûr de remettre à sa place chaque cache pour découvrir en fait la Ténarèse à travers d'autres circuits que la randonnée ou la découverte classique des villages.
2: Mais ça existe aussi en international.
3: Ça, c'est international comme dispositif, effectivement.
2: Eh oui.
3: Mais l'Office de tourisme a souhaité s'investir dans ce secteur-là, puisque notamment, il y a toute une partie de la population qui est adepte et que ça va des plus jeunes aux moins jeunes. Maintenant, tout le monde s'y met.
2: Alors, on dirait que ça vient de cette tradition de chercher des œufs à Pâques.
3: Alors ça, c'est une bonne question, mais d'habitude on les mange, et là je suis désolée, mais le géocaching, il n'y a rien à manger.
2: Oh mince alors. Bon, bah, on va cacher quand même quelques churros quelque part. Hein, c'est pas bon. Ah, si, c'est bon, hein. Ici il y en a. Hey,
3: oh. Il y a de quoi manger ici.
2: Voilà.
3: C'est l'heure.
2: Mais alors là, la Ténarèse, c'est Condon, un peu au centre, parce que c'est la plus grande ville de la Ténarèse, non?
3: Oui, tout à fait.
2: Voilà. Mais sinon, des choses dont on parle tout le temps, il y a Séviac, il y a... Bon, ok, mais vous, vous connaissez des choses un peu particulières qu'il faut peut-être dire. Vous n'avez jamais été voir la fontaine à tel endroit ou
3: alors
2: je ne sais pas, ou alors il y a un roi qui est venu s'asseoir un jour en passant.
3: Alors il y a des anecdotes, voilà. Il y a un site méconnu ou presque qui vaut vraiment le détour. Vous avez la petite église de Rouges par exemple. C'est sur la route quand vous allez vers Montréal, entre Condon et Montréal à peu près. Rouges avec un T au milieu, c'est une petite église absolument magnifique. Au milieu de la campagne, au milieu des vignes, là, une découverte pour se poser, observer et apprécier.
2: Et regarder les vignes, le flot des vignes au loin.
3: C'est ça.
2: Eh oui, c'est ça. Nous, on a connu l'église de Genesse.
3: Ah oui.
2: Avec tout à madame, fait. Madame, je ne sais plus son nom, comment elle s'appelle aussi. Madame, l'actrice, la femme de Michel Legrand,
3: oui,
2: au dernier Macha Meryl.
3: Macha Meryl.
2: Voilà. Qui est passionnée par cette petite église et qui tient, mais oui. C'est vrai qu'il y a du boulot. Hein.
3: Oui, mais comme pour toutes les églises, ici, des églises, on en a partout et elles nécessitent tout un entretien constant. C'est le cas en ce moment, on a la cathédrale en pleine restauration,
2: oui,
3: mais
2: oui,
3: toutes
2: oui.
3: ces églises ont besoin d'attention tout au long de leur vie.
2: Alors, quand on regarde la cathédrale de Condon, elle a une drôle de couleur en haut, je trouve.
3: Alors non, en fait, elle a la couleur qu'elle avait à l'origine. Elle brille de mille feux.
2: Ah voilà, c'est ça. Hein, oui. Mais il y en a encore pour un moment.
3: Il y a quelques mois, années de travaux, oui.
2: Ouais, par rapport à la 4 voies qui va s'ouvrir dans janvier-mars 2027,
3: oui.
2: le flot de touristes qui va arriver.
3: Écoutez, difficile à dire. Ça peut être bénéfique, ça sera pas négatif de toute façon comme installation, mais à voir où est-ce qu'on en est au moment de l'ouverture.
2: Une petite question insidieuse. Il y a eu des élections récemment municipales.
3: Oui, non. Si.
2: Ah si. Et puis alors il y a eu des changements quand même dans pas mal de villes.
3: C'est l'année du changement cette année.
2: Et est-ce que ça joue? Parce que c'est la relève pour justement le tourisme.
3: On espère que ça jouera dans le bon sens.
2: Oui.
3: Bien sûr.
2: Et voilà. Mais bon, on a un autre regard avec un nouveau maire.
3: Un regard neuf peut faire du bien.
2: Ben voilà. Alors bon, on va acheter un regard neuf. Mais quand même, vous, combien de touristes vous voyez, vous, par an?
3: Oula, alors là, en tête, j'ai pas le chiffre, mais par contre, on va avoir en fait des périodes de fréquentation plus importantes que d'autres et des sites, parce qu'en fait, on est sur différents sites de la Ténarèse, on a plusieurs offices de tourisme. On est bien sûr présent à Condon toute l'année, mais on est présent également à Montréal toute l'année, ouvert toute l'année avec un magnifique
2: sur
3: office de tourisme.
2: Place.
3: Sur la place, ouais. Avec un office de tourisme qui va présenter plusieurs salles, une belle boutique vitrine des viticulteurs du secteur, mais également des espaces de découverte avec toute une salle sur l'œnologie, avec des jeux, des animations également. Et puis on est également présent à la Recingle, d'ailleurs qui est ouvert week-end des jours fériés pour le mois de mai, et où nous proposons des visites guidées à 15h tous les samedis, dimanches et jours fériés.
2: Au château.
3: Au village. Oui, le château.
2: Alors, le château, ça se visite moins, mais en revanche, il y a la librairie.
3: Oui, incontournable.
2: Superbe. Et alors, en face, on va manger une glace.
3: Le glacier a réouvert.
2: Ah oui.
3: Alors, changement de propriétaire, mais avec de très très bons retours déjà.
2: Oui, j'ai cru comprendre, j'en ai mangé une.
3: Ah ben voilà.
2: Et alors, là, quand même, le tourisme, c'est pas que dire aux gens, ah ben allez là, allez ici. Vous donnez aussi plus de détails quand on vous demande à Sébia qu'est-ce qu'on voit.
3: Alors, le tourisme aujourd'hui, ça n'est plus donner un plan et dire allez voir ça. c'est aujourd'hui rentrer en échange avec le visiteur pour le connaître, connaître ses centres d'intérêt, connaître ses envies, connaître son fonctionnement, savoir s'il est véhiculé ou non, puisqu'aujourd'hui on est quand même sur des mobilités douces par exemple, savoir si il y a un chien, une poussette qui doit accompagner et vraiment proposer une visite à la carte et qui va être personnalisée, qui permet vraiment de découvrir sans mauvaise surprise.
2: Il va y avoir pendant ta vie là.
3: Oui.
2: C'est la feria, ça.
3: Oui.
2: Oui. Et les gens viennent vous voir. Ah, j'ai entendu dire il y a les taureaux.
3: Alors aujourd'hui, effectivement, que ce soit Vic ou que ce soit Condon, les personnes vont cumuler leurs déplacements entre festival et découverte. Et la semaine qui précède les bandas, comme celle qui suit, une forte semaine de fréquentation. Pour Vic, c'est pareil. Les personnes profitent pour découvrir le secteur en plus de venir passer un moment festif.
2: Un office de tourisme comme celui de la Ténarèze, bon, c'est pas que la Ténarèze, ok. Mais est-ce que, comme ici, il y a beaucoup d'Espagnols, est-ce qu'il y a des échanges avec l'Espagne, un office du tourisme d'une ville espagnole ou pas?
3: Ça, c'est une mission qu'on va laisser au département.
2: Ah, c'est
3: le comité départemental du Gers qui va. Oui.
2: Mais quand même, parce que bon, ici, si on regarde, il y a M. Sampere, il est espagnol d'origine.
3: Le tourisme, le commerce, n'a pas de frontières.
2: Oui, et ça, c'est agréable. Alors justement, là, quand vous dites « allez voir telle église », est-ce que vous connaissez aussi le bâtisseur? Est-ce que c'était un Français? La Mayday, c'est les Anglais? Est-ce que vous avez des indications comme ça pour montrer que, bon, on est franco-français, ok, mais pas que?
3: Alors ici, pour le coup, on est franco-français, mais pas tout à fait, hein, quand même. Presque plus franco-anglais, puisque là, à Saint-Puy, c'est quoi, 30% de la population qui est anglaise?
2: Ah oui.
3: On a quand même une belle part.
2: Ici, oui. Mais l'ouverture, c'est ça aussi.
3: C'est l'ouverture, et s'il n'y avait pas cette ouverture, on n'aurait pas ce bel événement ici, par exemple.
2: Oui.
3: Mais bien sûr qu'on a des... Alors, on a des connaissances sur les bâtiments, bien sûr, hein, ça fait partie du tourisme, du patrimoine. On a bien sûr des échanges avec les populations qui représentent certains territoires. On n'a pas de limite finalement.
2: Oui. Ah oui. Donc, vous devez avoir une tête comme ça quand même. Hein.
3: On essaye.
2: Vous avez plein de trucs dedans.
3: On essaye.
2: Bravo. Ah, Jean-Pierre va vous dire un mot.
0: Justement, elle a plein de trucs dans son camion aussi, parce qu'on peut avoir de la littérature, de la BD, des pins.
3: Oui, tout un ensemble de documentation, mais également une petite boutique dans la roulotte, donc le camion qui est présent à l'entrée du Mayday,
2: oui,
3: voilà.
2: Oui.
3: Ou également présent donc sur les différentes animations.
2: Et alors ça, vous les donnez ou vous les vendez?
3: Alors on donne certaines choses, on vend d'autres.
2: Oui, bien sûr. Bah,
3: bien sûr, puisque on va avoir la marque Fière d'être Gascon qui va être représentée par des produits. On a également Perry Taylor ou Ernst. Enfin, je ne cite pas tout le monde, bien sûr, on a pas mal de boutiques, mais des produits locaux et des artisans locaux également.
2: Saint-Puy, c'est le pouce rapière. Ça a été inventé ici,
3: oui.
2: C'est tout. Point.
3: Oui.
2: Mais on parle beaucoup de D'Artagnan à Lupiac. Est-ce que vous avez... vous dites aux gens, si vous voulez, vous allez à Lupiac?
3: Alors, on a D'Artagnan à Lupiac, oui, mais on a nos quatre mousquetaires à Condon. Donc, les gens viennent d'eux-mêmes nous voir pour les mousquetaires. On ne trahit pas la vérité. D'Artagnan est né à Lupiac, hein. Il n'y a pas de souci. On a une histoire qui est plutôt actuelle, on va dire, avec les mousquetaires. Le pousse-rapière, effectivement, son berceau, c'est Saint-Puy. Et on le vend d'ailleurs à la fabrique à Montréal pour pouvoir promouvoir ce beau produit.
2: Ouais, franchement, l'entraide, il n'y a pas mieux.
3: Rien de mieux.
2: Sigrid, vous êtes gersoise?
3: Oui.
2: Très bien. Pourquoi vos parents vous ont pris un prénom pareil?
3: Ah, ça, c'est une grande question pour vous faire parler, sans doute.
2: Ah, ben, je ne sais pas. Moi, je dis peut-être que c'est l'ouverture, déjà, à cette époque.
3: Oui, j'ai de la famille à l'étranger et j'avais des envies de prénoms un petit peu moins courants.
2: Ben, ils ont bien fait. Moi, je trouve ça très bien.
3: Merci beaucoup.
2: Bravo. C'est adorable. Moi, j'adore ça. Bon, évidemment, Jean-Jacques, c'est bien, mais bon... Hein.
3: Oui, c'est mignon, Jean-Jacques.
2: Oui, c'est bien. Non, Jean-Pierre, c'est mieux. Déjà. Pierre.
3: C'est indéniable.
2: Pierre,
3: c'est universel.
2: Voilà. Sigrid, merci beaucoup d'être venu à l'antenne de DFM 930. On vous souhaite beaucoup de visites cet après-midi encore, puisque vous êtes là jusqu'à ce soir. Donc...
3: Alors nous, on va être présents jusque fin de début d'après-midi.
2: Au début d'après-midi. Après, il y a le concert.
3: C'est ça. Après, c'est restauration.
2: On n'arrête pas.
3: Ne pas oublier le tea time. Bien sûr, à 16h.
2: Bon bah
3: je vous remercie.
2: Bonne continuation.
3: À vous
2: également.
3: À chaque
2: fois que vous avez quelque chose à annoncer, vous pouvez compter sur DFM 930.
3: Merci beaucoup, au revoir.
2: Merci, au revoir.
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1: Votre bulletin météo avec les prévisions de Météo France pour cet après-midi. On conserve la pluie absolument partout. Personne ne sera épargné. Les températures ne dépasseront pas les 15 degrés, avec justement 15 degrés pour Sézan, Roquelaure, Saint-Puis et Géguin, 14 degrés pour le secteur Castéra-Verduzan et Auze, Montréal-du-Gers et Barbotan-les-Thermes. Très bon après-midi à tous avec DFM.
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1: Et voilà Pierre, on est arrivé au terme de ce rendez-vous, il y a beaucoup de monde donc
2: énorme,
1: difficile
2: énorme.
1: D'avoir des invités maintenant parce que ça fait énormément de bruit. On va laisser sur DFM retrouver Guy Haid pour le jazz d'ici quelques minutes et voilà, la fête continue ici.
2: Mais ça continue très fort parce que là il y a, y a une queue de 40 mètres pour prendre les tickets pour les repas, donc il y a une foule dingue, c'est bon signe. Ensuite sur la scène il y a un animateur qui envoie la sauce très fort, hein.
1: Ouais.
2: Et puis fish and chips et magret.
1: Voilà. Et je ne sais pas si vous l'avez vu passer, mais il y a aussi un magicien qui fait du close-up et qui est là, qui se promène.
2: Ah oui, ouais. Ah, je ne l'ai pas vu. Alors on, pour le voir à la radio, c'est plus compliqué.
1: Voilà.
2: Donc, en tout cas, c'était super depuis ce matin.
1: Ouais, très bien.
2: Les cornemuses étaient là. Banjo aussi. Et donc, on se dit à l'année prochaine.
1: À l'année prochaine. La prochaine direct, ça sera pour Pentecôte à Vic.
2: Oui.
1: Il y aura plein de reportages dans la semaine avec l'abbaye de Florent. Il y aura aussi la petite pierre.
2: Et tout ça sur Facebook et sur le site internet. Sinon, à l'antenne directement.
1: Bon dimanche.
2: Bon dimanche à tous. Au revoir.
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Dimanche, 12h45 à 13h45 sur DFM 930, 102.5 et 105.8, voici encore une heure de bon jazz, sympa, relax, swing, présenté comme d'hab par Guy Hain, qui vous souhaite, chers amis de Jazz Radio Dinan Trio, un agréable intermède musical avec notre émission 66 intitulée Jazz Tutti Frutti and Broody Partout. C'est parti. C'est parti. Début en fanfare avec une composition qui fut un grand succès pour Ella Fitzgerald, la First Lady of Song. Mais qui est cette chanteuse qui nous interprète le même thème avec une époustouflante facilité en jonglant avec les octaves ?

Nous venons d'écouter la super version scat d'Hermès Special par Catherine Valente live en 1968. Poursuivons avec un autre hit que John Lee Hooker a eu avec Dimples. Ici dans la version du groupe Blues Rock Can't Hit, la chaleur en canette.

avril à Paris par les Singers Unlimited, un superbe groupe vocal issu des high-lows des années 50-60. De la belle musique, cette version a cappella d'April in Paris par les Singers Unlimited.

vous mettre l'ambiance, voici un 2 à la suite belgo-néerlandais. Autant on t'impond très rapide. D'abord Dalida, non pas la chanteuse franco-égyptienne, mais les trois syllabes Da, puis Li, puis Da, par Vic Barrel and his band, orchestre de studio belge. Puis place aux Pays-Bas avec Pia's Boogie, un swingant boogie-boogie, par la pianiste-chanteuse Pia Beck.

Les Hilos sont le groupe dont sont issus les Singers Unlimited que nous avons écouté il y a quelques minutes avec la version a cappella d'April in Paris. Ici, les Hilos originaux sont accompagnés par le big band de Frank Comstock et interprète pour nous The Birth of the Blues, du Close Harmony de qualité.

et Nina Simone, l'interprète, et Duke Ellington, le compositeur, sont régulièrement programmés dans Jazz Radio D9-3-0. Écoutons-les une fois encore avec « It don't mean a thing when it ain't got that swing » par la pianiste chanteuse Nina Simone.

deux compositions en medium tempo. La première instrumentale est Coming Home Baby, un hit pour le chanteur Mel Tormé, est joué par l'organiste Booker T and the MGs. La seconde vocale est A Doodlin' Song par Peggy Lee, une de mes chanteuses préférées.

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1: Un autre hit, Caldonia, un succès de Louis Jordan de l'après-guerre 1946-1947 dans le style rhythm and blues and jive. Le remake que nous écoutons ici date de 1956 en pleine période rock and roll. Voici donc une entraînante version de Caldonia 56 par Louis Jordan, du bon rhythm and blues servi avec une sauce rock and roll.

Extrait du célèbre CD 1958 d'Atomic Mr. Daisy, avec des arrangements de Neil Hefti qui sont superbement remasterisés, le thème Splanky prouve que le big band du Count est bien LA machine à swing. Écoutons ce petit chef-d'œuvre. Count Basie interprète Splanky.

à la suite. Chanteur-pianiste Eddie Boyd est bien malade. Il a attrapé le blues. I got the blues. Puis Sam Butera, le compagnon saxo de Louis Prima, nous donne une version bien réussie et bien personnelle du célèbre thème St. Louis Blues, une composition de W.C. Handy.

Un autre CD qui a fait date dans l'histoire du jazz est Concert by the Sea. Swing à revendre dans cet album de 1956 auquel nous avons choisi Where or When, où et quand, par le pianiste Earl Garner.

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1: Skin the Game met en vedette un batteur, Chuck Flores, qu'accompagne le clarinettiste Woody Herman et son big band.

deux morceaux dans le style old jazz. Débutons par le Dixieland, la rengaine Ice Cream par la formation Dutch Winklevoss Band, connaît un rythme plus qu'ultra rapide, disons endiablé, pour ne pas dire sonnant vraiment faux. C'est bien sûr voulu, un gimmick, donc une vraie parodie. Rapide aussi, mais bien plus mélodieux, le Charleston Yes Sir That's My Baby par le saxo alto anglais Sammy Remington et le sympathique tromboniste Big Bill Bisonette. D'abord Ice Cream, puis Yes Sir.

composition Duke Ellington, aussi connu sous le titre Duke's Place, voici Oscar Peterson Trio avec Sea Jam Blues, une leçon de piano swing.

0: bien, vous souhaite une agréable fin de week-end et vous remercie d'avoir écouté son émission Jazz Radio D930O en espérant vous retrouver sur DM930 dimanche prochain à 12h45. Amis du jazz, au revoir. Au revoir.
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17: 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Bonjour à tous, je suis ravie d'être avec vous dans le programme Judith Radio Salsa sur DFM 930. Cette fois, nous allons ouvrir une parenthèse sous la musique cubaine pour entrer dans l'univers de la radio à Cuba, qui a des mérites mondiaux et a beaucoup contribué à la diffusion de la musique dans l'île et le monde entier. Figurez-vous que Cuba est la première nation d'Amérique latine à diffuser des programmes et émissions radiophonique. Premier émisseur radio, la 2LC. La 2LC, fondée le 22 août 1922 par le flûtiste, compositeur, directeur Luis Casas Romero. Le 10 octobre 1922 était la première fois qu'un chef d'État s'adresse à d'autres pays par le biais des ondes hertziennes. Depuis les États-Unis et Cuba, pendant les discours de le président de l'époque à Cuba, Alfredo Zayas. Le 24 février 1958, émis en ondes depuis la Sierra Maestra, montagne de l'Orient cubain, par l'émetteur Radio Rebelde, fondé par Che Guevara, et là commence une nouvelle étape pour la radio cubaine. La première femme animatrice radio à Cuba était Zoila Casas Rodriguez. Sachez que aussi la perle du Caraïbe s'était située dans les quatre premières émetteurs radio du monde. Avant étaient les États-Unis, le Canada et la Russie. Donc, je vous propose d'écouter cette petite enregistrement pour découvrir un peu qu'est-ce que c'était la radio dans les années 1920.
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0: dit rendez-vous lundi sur TFM 930 pour la prochaine chronique Judith Radio Salsa. Et comme on dit à Cuba, nos vemos, nos vemos.
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17: Sur DFM 930, nous parlons aujourd'hui avec mes invités de Pentecôte-Avic, mais avec une particularité, on va parler de la journée des familles. J'ai le plaisir de recevoir Emma, bonjour.
18: Bonjour.
17: Merci d'être là avec nous sur DFM. Et Philippe Diffilou, bonjour.
19: Bonjour.
17: Alors, cette journée des familles, elle aura un goût particulier cette année.
18: Alors, en fait, cette journée des familles, elle a toujours un peu plus ou moins existé, mais elle n'a jamais été vraiment réellement travaillée. Donc c'est vrai que depuis l'année dernière avec Philippe et puis certains membres du bureau, on a concrétisé donc l'année dernière cette journée des familles avec aux arènes démontables, voilà, pour justement que les enfants puissent s'épanouir et avoir leur après-midi, leur journée. C'est une journée qui est tournée vers la convivialité, beaucoup d'échanges aussi avec les parents, quelque chose voilà, de très très familial. Voilà. Et donc c'est vrai que chaque année nous avons un thème à Pentecôte-Avic, et c'est vrai que dans l'année dernière c'était sur le cirque, donc nous avions eu un spectacle de cirque, nous avions eu des animations sur le thème, et là cette année c'est Vic Fanfaronne, donc il y a un autre état d'esprit qui est mis en place, voilà. Donc ce sont des idées qui nous émergent souvent parce qu'on voit quelque chose qui nous plaît, donc voilà, on le note, on en parle entre nous, et après c'est validé en principe, voilà.
17: Par le bureau du festival,
18: oui.
17: Évidemment.
18: Oui, tout à fait.
17: Alors merci Emma. Philou, ça va être quoi votre poste à vous? Qu'est-ce que vous allez faire?
19: Je suis avec Emmanuel pour gérer tout l'après-midi. Et ça va être aussi de gérer aussi les photos.
17: en amont dans l'organisation. C'est aussi de décider des animations, de discuter ensemble, de dire ça c'est bien pour les enfants, ça.
19: Oui, c'est tout à fait ça. On décide à deux et après on valide avec le bureau. Mais cette année, on a eu un peu carte blanche.
17: Ah, mais ça c'est bien, c'est cool, ça vous qui vous font confiance. Avant de détailler un peu le programme, est-ce qu'on pourrait présenter les autres personnes qui sont avec vous pour cette journée ?
18: Alors, on a effectivement au niveau des animations, vous voulez dire ?
17: Non, d'abord des personnes.
18: Des personnes.
17: Qui vous accompagnent ? On a eu quelqu'un au téléphone tout à l'heure.
18: Alors, effectivement, on a Laetitia, qui est notre assistante de direction de Pentecôte-Avic. On a effectivement Pascal, qui est notre président, Sébastien, Anne, Zoane, et puis j'en oublie d'autres. Puis au niveau du CA, on a donc Fidou, Eric, Tutu, enfin voilà, on en a plein d'autres. Et c'est vrai que ça ils nous aident beaucoup.
17: Très bien. On va marquer une pause, on revient dans un instant avec Emma et Fidou pour parler de Pentecôte-Avic sur la journée des

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1: Journée de famille à Vic-Fezensac à l'occasion de Pentecôte à Vic avec mes invités Emma et Philou. Alors, on va détailler en gros cette journée. Qu'est-ce qui va se passer le matin et l'après-midi ?
2: Alors, le matin, en général, ça va être assez calme parce que tout le monde fait dodo, tout le monde dort, tout le monde recharge les batteries. C'est plutôt l'après-midi, à partir de 14h jusqu'à peu près 17h, 18h. Donc, on a... des structures gonflables. On va avoir une maquilleuse qui va faire sur le thème. Un atelier sur l'instrument du fanfaron.
1: Oui, c'est important ça.
2: Voilà. Et puis on n'oublie pas aussi un peu de défis. Mais ça, je laisse Philippe en parler.
1: Allez Philippe.
3: Mais en fait, cette année, on a eu un défi avec deux vélobars.
1: Alors ça, il faut donner un détail sur ça.
3: Alors c'est en fait, on pédale avec les jambes et le verre se vide.
1: D'accord.
3: Plus on va vite, plus il se vide.
1: D'accord. Et alors le but, c'est d'arriver le premier.
3: Oui, voilà.
1: Très bien. Ça va être un jeu où beaucoup d'enfants vont participer.
3: Mais on espère.
1: Ouais.
2: Oui. Et après, on n'oublie pas non plus les jeux en bois.
3: Les jeux en bois.
2: Voilà. Les enfants adorent, les familles aussi adorent. C'est vraiment des moments assez sympathiques.
3: Et puis la photo avec le photobooth.
1: Et oui, ça c'est un moment sympa ça.
3: Cette année, il y a une particularité. C'est il va y avoir un grand panneau en carton. On pourra mettre la tête dessus.
1: Oui, chouette, oui.
2: C'est quelque chose qui a été travaillé justement avec les jeunes dont s'occupe Florian.
1: D'accord.
2: Et en parallèle aussi, on a demandé à Aurel Leblanc, le directeur du centre de loisirs de Vic-Fezensac, de nous faire des panneaux qui décoreront la salle polyvalente où vont manger les fanfares.
1: On va marquer une pause, on va se retrouver une dernière fois pour continuer de parler de cette journée des familles à Vic-Fezensac à l'occasion de Pentecôte à Vic.

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16: Aujourd'hui, avec Emma et Philippe, on est à Vic-Fezensac, et oui, déjà un pour Pentecôte à Vic, spécialement cette journée des familles. Alors, j'aimerais savoir, est-ce que c'est ouvert à toutes les familles Vic-Fezensac ? Est-ce qu'une famille de, mettons, de Castéra ou de Condon peut participer à cette journée ?
17: Oui, bien sûr.
16: D'accord. Donc ça, c'est pas fermé, c'est bien.
17: Alors, cette année, nous avons pu avoir une matinée qui va se faire le 13 mai, animée à Intermarché Vic Marambat.
16: Alors, ça va être une animation. En plus, c'est quoi cette animation ?
17: Alors, c'est une animation qu'on a réussi à faire. avec la directrice d'Intermarché Vic Marambat.
16: Que l'on remercie, oui, bravo.
17: Et en fait, il va y avoir un maquillage, photo, des friandises. Et on n'oublie pas, il va y avoir un stand de Pentecôte à Vic.
16: Même ça, c'est bien.
18: Voilà, et on n'oublie pas Victus non plus.
16: D'accord. Donc ça, c'est bien, c'est une belle organisation. Et dites-moi, à l'occasion de cette journée famille, est-ce qu'on en profite aux enfants pour leur parler de cet esprit de Pentecôte à Vic? Est-ce qu'on leur raconte l'histoire? Est-ce que l'on parle aussi un petit peu de ce qui se passe aux arènes? Ou pas du tout, ça, on les laisse tranquilles?
17: Non, on les laisse tranquilles.
16: D'accord.
18: Je pense que c'est des choses qui sont plus ou moins ancrées dans les familles. Et pour l'instant, effectivement, ce genre de choses viendront au fil du temps, au fil des années. Nous, on est juste pas les bâtisseurs, mais on va essayer que nos petits festaires deviennent des grands et fassent effectivement après le week-end qui les attend.
16: Plus tard, ouais.
18: Voilà.
16: Oui, parce que quand même, on dit que les jeux gonflables sont dans des arènes éphémères, donc on se rapproche.
17: En fait, ça va être dans les arènes démontables.
16: Ah, et c'est là où il y a les courses hollandaises, alors. Et
17: voilà.
16: D'accord, vous allez le faire là, cette journée. Fabrication d'un instrument de fanfaron, donc on l'a dit, hein, c'est essayer de fabriquer une trompette ou des choses comme ça.
18: Là, l'animatrice est déjà, je dirais, très inspirée. Donc ça, c'est le secret. Nous-mêmes, on n'est même pas au courant. Voilà, mais nous, on fera partie aussi des festivités, parce que ça nous tient à cœur d'aider, d'être là, d'être présent pour les enfants. Surtout que à la fin, il y aura un petit goûter offert. Voilà, moment de partage. Et je tiens aussi à signaler que cette journée, mais aussi durant tout le week-end, la nouvelle association des parents d'élèves de Vic-Fezensac sera également présente. Et donc, elle nous fait le plaisir aussi d'être avec nous. Et j'espère qu'ils pourront partager aussi avec nous ces petits moments bien sympathiques. Voilà.
16: Alors, merci Emma, merci Philippe d'être venu parler de la journée des familles. On rappelle, ça sera le 25 mai, l'entrée est gratuite ce jour-là, et c'est Place Mahom. Voilà, et Pentecôte à Vic, c'est bien de penser aussi aux enfants.
18: Merci à vous.
17: Merci à vous.
16: Merci.
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20: Oula, faut que j'envoie ces lettres, faut que je rappelle mon père d'abord, faut que je prévoie cette fête que j'ai promis de faire pour le disque d'or, faut que je pense à l'été, trouver des 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vais répondre oui mais que je sais plus, puis faudra que je pense à samedi, j'aimerais les emmener à la mer, loin de ces humeurs grisâtres, et dimanche on ira voir mon père, on regardera le match tous les quatre, pour ça faut que je l'appelle d'abord lui, puis cette fille à qui j'avais promis, déjà il y a 5 jours que demain, je la contacterai c'est certain, et que je lui donnerai mon avis, sur ce truc là qu'elle a sorti, un podcast sur les interdits, que j'ai trouvé d'ailleurs très bien. Et puis faut que je poste un beau contenu, je sais pas, un truc nouveau. Et vu le temps que je passe dessus, beaucoup trop peu pour que ce soit beau. Ça va être nul et le pire, c'est que je vais réussir à trouver un autre que moi, à qui en vouloir pour ça.

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1: Aujourd'hui avec France Travail, nous parlons de cette opération du stade vers l'emploi à Lectoure. Et nous sommes avec la société Samsic, avec une jeune fille qui va se présenter. Aujourd'hui, qu'est-ce que vous proposez? Bonjour, votre prénom.
2: Bonjour, je suis Marie-Lou, chargée de recrutement à Samsic Emploi de Condom. Et nous cherchons des emplois variés, que ce soit en intérim, CDD et CDI. Ce qui nous intéresse, c'est vraiment de rencontrer des personnes avant tout. Donc on cherche actuellement, si ça vous intéresse, des caristes agricoles pour Francesca dans le 47, mais aussi une assistante RH à Condom, un ou une développeuse de fournisseurs à EOS pour du bois, des manutentionnaires bois pour une usine à EOS et des ouvriers ouvrières agroalimentaires à Condom.
1: Que pensez-vous de cette journée, cette façon d'organiser les rencontres avec les futurs employeurs et des demandeurs d'emploi tout en faisant du sport ou en s'amusant?
2: Je trouve ça super parce que d'une part on arrive, tout le monde est anonyme, donc les liens se créent plus facilement, on voit mieux les personnalités de chacun et chacune, aussi leurs compétences et leur adaptabilité, et ça permet ensuite qu'ils aient plus confiance et qu'ils viennent vers nous et nous de mieux les cerner pour leur proposer un emploi adapté à leurs besoins.
1: Un site, une agence?
2: Oui, vous pouvez nous trouver au 1 bis rue des Gâchis à Condom, mais aussi sur Facebook Samsic Condom ou sur notre site internet.
1: Toujours ici à Lectoure du stade vers l'emploi, on va rencontrer Morgane qui représente l'entreprise Yes pour l'intérim. Morgane, qu'est-ce que vous proposez aujourd'hui comme poste et est-ce que cette journée est une journée pas commune pour recruter des gens? Vous avez passé une bonne matinée?
3: Alors j'ai passé une super matinée. C'est très intéressant de pouvoir échanger et sortir d'un contexte un peu formel. On apprend beaucoup aussi sur les personnalités. Et nous, donc, on est situé à Condom, mais on recrute sur tout le Gers, Lectoure, Florence, Auch, Vic, EOS, etc. Et dans différents secteurs d'activité, tous les postes en agroalimentaire, bâtiments, travaux publics, coopératives agricoles et industrie.
1: Est-ce que vous avez déjà des pistes? Vous avez vu des gens, vous dites tiens, ça serait bien que je puisse le voir après pour discuter avec lui?
3: Oui, oui, il y a des personnalités qui se détachent et oui, on voit les persévérants, les motivés, ceux qui ne sont pas timides. Et après, on n'a pas énormément échangé non plus sur les expériences professionnelles. Le but, c'était vraiment de découvrir les personnalités et c'est vrai que c'était très intéressant. L'intérim a changé, on s'adapte au marché du travail et on recrute, donc on fait de l'intérim. Mais on fait aussi des CDI, CDD, donc en fait on recrute, on est un canal de recrutement clairement, c'est ouvert à tous. On a un site Yes Intérim, oui, notre agence est à Condom et vous

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1: Du stade vers l'emploi, nous retrouvons maintenant une autre entreprise bien installée ici dans le Gers. François, vous représentez l'entreprise Mességuet. Dune, qu'est-ce que vous recherchez aujourd'hui comme poste? Qu'est-ce que vous offrez comme poste?
2: Alors, avant de rechercher des postes, on recherche surtout des candidats et surtout on recherche un savoir-être. Le savoir-être, beaucoup plus important pour nous que le savoir-faire. Le savoir-faire, ça s'apprend. Le savoir-être, c'est inné. Et on a besoin, sur une petite structure comme la nôtre, d'avoir des gens qui vont tous dans le même sens et qui sont bien conscients de ce que c'est que de travailler en équipe, surtout dans une petite équipe où chaque maillon est complètement indispensable pour les autres. On recherche aussi des membres pour rejoindre notre équipe commerciale, préparateur de commandes, potentiellement aussi un informaticien confirmé, informaticien réseau, suite à la mise en place d'un nouvel ERP, suite à la place d'un nouveau système informatique pour lequel on risque d'avoir des besoins et techniques et de savoir-faire et ceci, cela.
1: Donc d'après ce que vous m'avez dit, vous pensez du bien de cette formule, s'amuser, faire du sport, être un petit peu incognito et puis après rencontrer les gens.
2: C'est même complètement génial. Pour détecter des savoir-être, on ne peut pas trouver mieux. Et effectivement, de voir après que les gens sont motivés. Je veux dire, à travers le sport, on voit tout un tas de compétences. On voit la détermination, on voit l'esprit d'équipe. Effectivement, ce genre de rencontre, pour nous, c'est presque du pain béni, on va dire.
1: Et pour les candidatures spontanées, on peut venir directement à l'entreprise?
2: Bien sûr, sur l'entreprise, poser un CV, nous contacter par mail, www.messeguet.com, et surtout pas hésiter.
1: Et c'est aussi une entreprise où on peut faire carrière?
2: Exactement, alors j'en suis vraiment le parfait exemple. Je suis rentré préparateur de commandes et aujourd'hui, je suis responsable de la partie opérationnelle. Donc ça oui, pour faire carrière, on a beaucoup aussi de juniors qui aujourd'hui ont des postes plutôt stratégiques dans l'entreprise. Une entreprise qui appartient à ce territoire.
1: Nous sommes toujours sur Lectour avec Benoît. Benoît, vous représentez le groupe Intermarché. Quel poste vous proposez en ce moment?
3: Alors oui, donc c'est pour l'Intermarché de Florence. Donc en ce moment, on cherche des gens motivés et des gens avec de l'expérience sur le poste d'employé libre-service et puis également sur des responsables de rayon.
1: Vous avez des formations internes?
3: Oui, complètement. Hein. On peut commencer un poste et évoluer très facilement. Avec de la motivation, on peut monter et gravir des échelons.
1: Aujourd'hui, c'était du sport à l'emploi. Cette façon de recruter vous a plu?
3: Alors cette façon, oui, m'a beaucoup plu. Ça permet de découvrir les gens sous un autre angle et de se donner une autre idée de certaines personnes. Donc oui, c'est une journée très intéressante.
1: Pour ceux qui écoutent ce message, ils se rendent aussi directement à Intermarché à Florence?
3: Voilà, vous venez directement à l'Intermarché à Florence avec votre CV, votre lettre de motivation et nous reviendrons vers vous le plus vite possible.
1: Merci Benoît.
3: Avec plaisir, au revoir.
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1: Du stade vers l'emploi, toujours ici à Lectoure, on va rencontrer une personne qui recherche un emploi, justement, c'est Corentin. Corentin, vous allez vous présenter, qu'est-ce que vous recherchez comme emploi ?
2: Donc, bonjour à tous, je suis Corentin, je vais approcher de la trentaine. À vrai dire, je recherche surtout dans la médiation culturelle, tout ce qui est musée, sites patrimoniaux, etc. Je sais que dans le Gers, ce n'est pas forcément le domaine qui est le plus développé, et c'est aussi un domaine qui a aussi énormément de difficultés au niveau financier, qui demande aussi beaucoup de ressources et qui malheureusement ces temps-ci est aussi un peu dénigré à cause de l'actualité. Mais voilà, je garde toujours espoir qu'on se rapproche beaucoup plus de ce que le passé nous a laissé, et on a vraiment beaucoup de choses à apprendre, on a beaucoup d'endroits à connaître en France, pour que ce soit de l'antiquité, du médiéval, etc.
1: Est-ce que vous aviez déjà participé à une journée comme celle-là où on fait du sport, on s'amuse et après on rencontre les entreprises?
2: Eh bien, c'est ma toute première fois et à vrai dire, je suis assez surpris. En réalité, c'est avec ma conseillère qui m'a proposé ce genre d'initiative. Je suis venu par pure curiosité parce que je me doutais bien que les entrepreneurs qui seraient présents à cette manifestation ne seraient pas véritablement dans mon domaine de médiation. Mais voilà, c'était par curiosité. C'est vrai qu'on est assez étonné de voir en fait le frein que peut donner en fait le monde du travail. L'idée qu'une personne peut se résumer à un seul CV, c'est assez réducteur, et au final effectivement le sport peut être véritablement un lien entre les personnes, de mieux connaître les personnes, parfois beaucoup plus que simplement un entretien de 10, 15, 20 minutes. C'est beaucoup plus pratique et beaucoup plus vivant effectivement.
1: Merci Corentin et bonne chance pour votre recherche d'emploi.
2: Merci à vous aussi.
1: Du stade vers l'emploi, nous allons avoir un autre témoignage avec Corinne. Corinne, vous êtes venue dans l'idée de trouver quel boulot. Vous aviez déjà une idée précise?
3: Oui, j'avais une idée sur l'administratif. Donc, j'espère avoir mes chances là avec les entreprises qui sont présentes aujourd'hui. Et puis, sinon, j'ai passé une agréable matinée en découvrant beaucoup de choses et mes capacités pour pouvoir...
1: Peut-être trouver un travail.
3: Voilà, c'est ça, merci.
1: Dites-moi, du stade vers l'emploi, est-ce que cette façon de recruter ou de rencontrer les entreprises, c'était la première fois pour vous?
3: Oui, ça a été une première fois et je pense que j'espère que ce ne sera pas la dernière. Maintenant, je laisse toutes mes chances de mon côté pour arriver à trouver un poste prochainement.
1: Comment vous avez trouvé les entrepreneurs? Ils jouent le jeu?
3: Ah oui, énormément. J'ai eu des doutes à un moment donné, mais sans être capable de pouvoir... trouver qui.
1: Donc là maintenant, l'opération consiste à aller les voir avec votre CV et à discuter avec eux.
3: Oui, c'est ça, tout à fait. Donc là maintenant, je vais essayer de postuler, voir les entreprises pour voir s'il y a des postes qui pourraient me correspondre.
1: Merci Corinne et bonne chance.
3: Merci beaucoup.
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1: Du stade vers l'emploi, c'était une organisation aujourd'hui avec France Travail et UFOLEP. Votre prénom, Simon. Simon, vous allez nous parler un petit peu de votre structure et qu'est-ce que vous avez proposé, vous, aujourd'hui, dans le cadre de ce rendez-vous.
2: Alors, l'UFOLEP, c'est une fédération multisport dont la mission première est de proposer ce que l'on appelle du sport à des fins d'utilité sociale, du sport société. Aucune pratique compétitive, uniquement le plaisir de pratiquer sous des formes ludiques, sous des formes conviviales, des formes de loisirs et des formes de santé. L'objectif de la matinée était que des entreprises et des demandeurs d'emploi puissent se rencontrer sous le prisme du sport. Donc on a souhaité mettre en avant des valeurs qui sont à la fois transposables dans le milieu de l'activité physique comme dans le milieu de l'entreprise, à savoir la coopération, l'entraide, l'esprit d'équipe, le fait de travailler de manière collégiale, de prendre des décisions en équipe et vraiment de favoriser l'entraide et la coopération.
1: L'UFOLEP, on peut vous contacter comment et en fait, quels sont les organismes qui peuvent vous faire venir?
2: Alors, on travaille avec vraiment tout type d'entreprises. Nos publics vont de 2 à 98 ans. Ça va de centres de loisirs aux écoles maternelles, élémentaires, aux publics qui ont envie de pratiquer de l'activité physique à des fins vraiment de plaisir, de santé, de bien-être. On travaille vraiment avec à la fois des institutions, des associations, tout type de partenaires. Et on adapte nos publics et nos projets avec les sollicitations des partenaires.
1: Mélanger le monde du travail et du sport, c'est une idée originale de France Travail.
2: Exactement. C'est une idée qui vient à la fois de France Travail et de l'UFOLEP dans le cadre des clubs sportifs engagés. C'est une opération nationale. Et l'objectif est vraiment de proposer de nouvelles formes de recrutement dans le milieu de l'entreprise. Montrer que le milieu de l'entreprise et le milieu du sport ont tout intérêt à travailler les uns avec les autres. Et je pense qu'avec une matinée comme aujourd'hui, c'est ce qui a été montré, c'est ce qui a été prouvé. Vous pouvez nous contacter au 06 37 87 76 88 sur notre adresse mail ufolep32@ligue32.org ou vous pouvez également nous retrouver sur nos réseaux sociaux ufolep32. Merci à vous.
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2: Tout nouveau partenaire sur le festival. On va parler de Condom from Condom. Votre prénom, et présentez-nous un petit peu l'idée que vous avez eue de remonter cette boutique.
3: Eh bien, Sylvain m'en suit, 50 ans. Condom moi depuis 20 ans. Ben, m'est venue l'idée de créer cette marque Condom from Condom à force de voir les gens s'arrêter au panneau de la ville et se prendre en photo. J'ai dit, c'est quand même pas normal qu'il n'y ait pas d'entreprise à Condom pour fabriquer des préservatifs. Donc j'ai décidé il y a 2 ans de me lancer dans l'aventure et de créer une marque de préservatifs. D'où la création de cette boutique éphémère pour les bandasses. On retrouvera les produits dans les différents commerces condomois, l'office du tourisme, aux marchands de tabac, presse, et éventuellement de se retrouver aussi pour les mardis de l'été, les marchés, les touristes qui viennent à Condom et aussi la chance de trouver nos produits. Déjà on était énormément suivis sur les réseaux. Voilà, donc ça c'était un gros avantage. Les gens, beaucoup nous connaissaient déjà d'avant, mais la réaction elle est super. Tous les gens sont ravis, trouvent l'idée super géniale. Et puis c'est vrai qu'on a fait une jolie boutique. Donc les gens qui arrivent sur la place du Lion d'Or trouvent de suite nos panneaux, nos banderoles. Donc il y a un très bon retour.
2: Est-ce qu'il y aura encore des opérations pour les jeunes, le préservatif à 1 euro, les choses comme ça?
3: Alors moi je suis pas dans cette gamme de produits. Je suis plutôt sur un préservatif goodies et souvenirs de Condom. Donc on n'est pas du tout sur les mêmes tarifs. De toute façon les jeunes peuvent avoir aujourd'hui des préservatifs gratuits en pharmacie. Donc moi c'est vraiment le produit souvenir et goodies. C'est pour ça qu'on a des préservatifs. Alors ce qu'il faut savoir, c'est que toutes les pochettes qu'on fait sont imprimées, créées à Condom et emballées à la main à Condom, y compris les coffrets. Donc on a emballé 20 000 préservatifs en 13 jours pour les festivals des bandasses. Certains ne me croient pas, mais j'ai des photos et vidéos. Voilà, donc c'est vrai qu'on n'est pas sur la même tranche de prix. Mais finalement, avec le coffret qu'on a de 20 préservatifs à 30 euros, ça revient à 1,50 € les préservatifs. La moyenne en France, c'est 90 centimes. Donc je trouve que pour un produit local, on n'est pas si excessif que ça.
2: Et ça fait un super souvenir. Merci beaucoup. Dans les souvenirs, il y a aussi toute la gamme des t-shirts et tous les produits que vous proposez. Une fois la fermeture de ce magasin éphémère, on pourra commander sur Internet?
3: Absolument. Le site est déjà en ligne depuis 15 jours maintenant. Il y a déjà eu des commandes d'ailleurs. Donc en effet, une fois les bandasses terminées, vous pourrez retrouver les produits, tous les produits sur Facebook, sur le site internet de Condom, framcondom.fr et Instagram aussi, voilà, et tous les réseaux. Merci à vous.
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2: Nous sommes à la Petite Pierre avec Cathy pour parler, pour raconter, pour informer sur le festival Les Petits Mousses qui aura lieu les 23 et 24 mai prochains à Castéra-Verduzan.
3: Eh bien, c'est la 6e édition cette année et on est ravis de, en plus, revenir à Castéra-Verduzan puisqu'on a les 5 premières éditions, on les a faites à la fois sur notre site à La Petite Pierre et aussi à Géguin. Et cette année, voilà, on va réinvestir le parc Lannelong avec grand plaisir.
2: C'est les enfants. Et donc, c'est bien eux qui s'occupent quasiment de tout.
3: Évidemment, sous l'œil des adultes, mais oui, c'est un festival qui est né aussi de la volonté des familles et des enfants, notamment, d'être bénévoles et de s'approprier des tâches, des missions qu'on confie plus souvent sur un festival à des adultes. Donc, ils ont déjà démarré par le bar à mômes. Ça, c'est vraiment l'élément qui centralise les enfants. Et chaque année, ce bar à mômes, il évolue. Il y a des nouvelles machines, des nouveaux fonctionnements. Et les enfants sont de plus en plus au cœur de cette machine-là. C'est eux qui transmettent même aux adultes leur savoir-faire. Comment on fait une barbe à papa? Ils sont carrément plus doués que nous. De plus en plus, ces enfants grandissent. On en accueille aussi de nouveaux. Et donc, on leur confie aussi des tâches différentes. Donc, ils peuvent être... vous allez pouvoir les retrouver à la billetterie, en entrée, de la technique aussi, sur de l'accueil public, puis aussi sur de l'animation d'ateliers, de la co-animation. On continue dans l'esprit de la Petite Pierre, d'associer à la fois l'artistique et puis tout le reste, tout ce qui nous réunit. Donc le festival, il ouvrira ses portes à 14h. Les jeux en bois, on essaie de faire venir chaque année soit la médiathèque de Grand-Toche, soit l'association Atitetoka, qu'on accueille toujours avec plaisir. Stand d'auto-maquillage, ça c'est nouveau, c'est une jeune bénévole qui va l'animer. Très heureux parce que cette année, Musicoli, l'école de musique de Castéra, propose d'ouvrir ses portes au public avec une répétition publique à l'école de musique qui est tout près du parc. Et le public pourra écouter une petite partie d'une répétition. Voilà, et ça c'est à l'ouverture. Et on enchaînera ensuite par deux spectacles. On a voulu faire quelque chose de pas trop lourd au niveau des accueils artistiques pour que les enfants, les familles puissent à la fois voir des spectacles, mais aussi s'amuser, prendre du temps, jouer. Un premier spectacle musical qui est Doux Voyage, un concert de la compagnie Les Timuseaux, qui est une compagnie très locale qu'on a accueillie en résidence. Et voilà, c'est très frais, très chouette, d'une très bonne qualité musicale. Et ensuite, 17h, on aura Rhythm and Ball de la compagnie Point Fixe. Donc là, c'est pareil, c'est aussi musical, mais on est plus sur de la jonglerie.
2: Et le dimanche 24 mai, que se passe-t-il?
3: On est un peu sur les mêmes horaires, ouverture du festival à 14h jusqu'à 18h. On accueille aussi pour la deuxième année l'association L'Outil en Main, qui est une association basée à Pavie. Bricolage, on a des artisans, artisanes à la retraite qui transmettent leur savoir-faire. Là, cette année, c'est la surprise. Le manège à pétales, ça c'est super. Donc il faut pédaler pour faire tourner ce manège qui est accompagné d'un orgue de barbarie. Et ça c'est Simon Ferrari qui vient nous faire le plaisir d'installer son manège toute l'après-midi.
2: Sur le festival Les Petits Mousses, 23 et 24 mai prochain à Castéra-Verduzan.
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4: 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ouvrier agricole viticulture en CDD à La Roque-sur-Losse, agent de cuisine en CDD à La Romieux, cueilleur de fraises hors sol et sous serre en CDD à Saint-Puy, serveur en contrat d'apprentissage en CDD à Roque, ouvrier agricole polyvalent en CDD à Montréal-du-Gers, agent polyvalent de mairie en CDD à L'Agrolet-du-Gers, serveur en CDD à Castéra-Verduzon, plongeur en CDD à Castéra-Verduzon, technicien de maintenance des installations en CDD à Lectour, manutentionnaire en CDD à Lectour et chef de rang en CDD à Lectour, seconde cuisine en CDD à Lanpax, auxiliaire de vie en CDD à Vic-Fezensac, préparateur en pharmacie en CDD à Vic-Fezensac, ouvrier maraîcher en CDD à Saint-Peucère, agent des services hospitaliers en CDD à Éose, serveur en CDD à Préchac, animateur en CE en CDD à Astafort, assistant comptable client en CDD à Florence et aide de cuisine en CDD à Florence, psychologue en EHPAD en CDD à Gabaret, chef de service en CDD à Ordans-la-Roque, jardinier en CDD à Roquelaure, bûcheron et lagueur en CDD dans le Gers, enseignant en lettres modernes en CDD dans le Gers et conducteur de voyageurs réseau routier en CDD dans le Gers.
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9: Hola mi gente, que lo que, bienvenidos a Mueve tus caderas con Camille. On part direction la República Dominicana avec une énergie bien caliente aux côtés de la banda gorda. On écoute Traigo Fuego et comme son nom l'indique, ça arrive comme pura candela. Ici, on est en plein dans le merengue, rythme rapide, percussion puissante, cuivré explosif, une musique parfaite pour bouger sans s'arrêter. Traigo Fuego, c'est une déclaration d'énergie, de présence, llego con todo, con sabor, con actitud. La banda gorda impose son style avec une vibe festive, intense, impossible de

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3: Festival des bandas 53e édition, le concours création, nous avons pu rencontrer, parmi toutes les bandas engagées, une création originale et surtout l'histoire de ce nain de jardin que tout le public de Condon a pu découvrir.
4: Alors Stéphane, je suis membre de la banda Les Souvenirs de Nestor. Donc le nain de jardin, c'est un nain, une mascotte pour nous. On a eu ce nain suite à une victoire au quille de 8 dans l'Aveyron, qui est un sport international aveyronnais. Voilà. Et ce nain, pour fêter la victoire, il a mal fini sa soirée, donc on l'a égaré. Il était un peu en débris. Et du coup, suite à cette grande victoire au quille, on a décidé, après le rugby, de monter une banda avec des copains pour s'amuser.
5: La création que vous avez jouée ce matin, c'était quoi?
4: Alors ça s'appelle, le jeu de mots, ça s'appelle l'Aveyron qui est baïonné. Donc l'Aveyron baïonné. Alors c'est notre chef de musique, Zachary Labeisse, qui est gascon, qui nous a composé ce morceau.
5: Ce festival des bandas, vous le trouvez comment à Condon?
4: Ah mais nous on se régale, hein. Condon c'est la mecque des festivals. Bon, on organise aussi nous notre propre festival qui cette année va se dérouler le 6 et 7 juin à Espalion, où on a un esprit bien festif et surtout familial, et voilà quoi. Mais on se régale à Condon. Merci à vous.
3: C'était un reportage sur le 53e festival des bandas à Condon pour le concours création.

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3: Reportage et retour sur le Festival des bandes d'Assacondon, 53e édition. Pour chaque concours, il y a un jury. Nous avons rencontré Michel Labattu à l'occasion du concours création. Très surpris de ce qu'il venait d'entendre.
4: On a eu un très très très bon niveau de composition. C'est vraiment de très belles créations et ça va être très difficile à les partager.
5: Alors, c'est difficile aujourd'hui de créer un morceau de banda?
4: Oui, quand même. Alors, c'est difficile et il faut s'adapter au goût de tout le monde. C'est là où c'est compliqué. Alors, aujourd'hui, on a eu de très, très beaux passe-dobles et de très, très beaux musiques d'ambiance. Et on va délibérer pour connaître les gagnants, mais ça va être très difficile.
5: Parmi tout ce que l'on voit au Festival des Bandas, le concours création, c'est un moment important.
4: Alors, pour nous, oui, c'est un moment important. C'est un moment important et on a envie que ces créations, on aimerait qu'on les retrouve l'année suivante. Parce que ce sont des gens qui sont investis dans la musique. Encore aujourd'hui, on a eu de très belles créations et moi, j'aimerais bien les retrouver l'année prochaine. Merci.
3: C'était Michel Labattu, un des responsables du jury concours création au 53e Festival des Bandas à Condon.

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2: Nous sommes à la librairie Camando à La Ressingle avec Madame Sophie Coignard. Bonjour.
3: Bonjour.
2: Vous venez dédicacer un ouvrage, Arbres en danger.
3: À cause du réchauffement climatique, à cause des parasites qui s'emparent d'eux, mais ils sont en danger aussi à cause de l'action des hommes politiques qui

0: couvert continu et qui est une forêt extraordinairement productive tout en étant une forêt extraordinairement préservée. Ce qui montre qu'on n'est pas obligé d'arbitrer entre le fait de protéger la forêt et le fait de l'exploiter. Ça, c'est quand même un message d'espoir.
1: Vous parlez que de la France ou est-ce que les pays nordiques sont aussi en danger ?
0: Les études que j'ai lues montrent que les pays nordiques sont aussi en danger, mais je dois confesser que je me suis limitée à la France pour une raison simple, c'est que je me suis dit à un moment si je veux creuser, l'univers est beaucoup trop large pour moi et donc je me suis limitée en fait à ce qui se passe en France pour essayer de comprendre dans un système, j'allais dire, avec une unité de lieu, de temps et de système politique, comment ça se passe.
1: À se rapprocher des problèmes du Brésil où là c'est des millions d'hectares qui sont brûlés.
0: Le Brésil n'est pas le seul pays d'Amérique latine qui malheureusement est dans ce cas et on voit bien que tous les efforts qui sont faits par les gouvernements sont terriblement insuffisants. Ce que je peux noter, c'est qu'il arrive à la France d'importer du bois venant du Brésil, notamment pour servir de bois de chauffage dans les grandes chaufferies. Voilà par exemple quelque chose que je trouve tout à fait, pour tout vous dire, scandaleux, qu'on ajoute à la déforestation brésilienne le transport de bois et donc l'émission de dioxyde de carbone parfaitement inutile, sous prétexte de faire de l'écologie, c'est-à-dire de faire du chauffage au bois avec une ressource dite renouvelable. Enfin, quand on va la chercher à l'autre bout du monde et qu'on déforeste, c'est pas une bonne idée.
1: Vous avez mentionné des soucis politiques. J'ai entendu dire dans le Gers qu'on avait coupé des platanes pour éviter les accidents. J'avais trouvé ça odieux. Mais bon, c'est arrêté, heureusement.
0: Oui, c'est arrêté. Mais enfin, ça a mis, par rapport au courrier que nous avons lu du président Pompidou en 1970, ça a mis quand même quelques décennies à être arrêté. Et de la même manière, on voit bien qu'aujourd'hui encore, notamment dans un certain nombre de villes, on coupe des arbres sous prétexte qu'ils pourraient être dépérissants ou qu'ils pourraient être dangereux. Les experts ne sont pas arboricoles, ne sont pas toujours d'accord. C'est-à-dire, ils considèrent que bien souvent, le fait que les arbres soient soi-disant malades ou qu'ils soient soi-disant dangereux, source de péril, est une excellente excuse pour les abattre. Trivialement, il y a aussi beaucoup d'arnaques. C'est-à-dire que c'est pas en faisant trois forêts urbaines qui ne servent à rien en matière de CO2, mais simplement à faire un peu d'affichage vert. C'est pas comme ça qu'on va éduquer les citoyens. Donc, moi, j'ai envie de dire absolument à tous les urbains de faire comme moi qui suis à l'origine une urbaine, j'ai fait, c'est-à-dire aller en forêt et retournez-y et là vous allez petit à petit comprendre ce que c'est que ce merveilleux univers.
1: Est-ce que la musique des arbres, c'est tout de même pas quand il y a du vent avec les feuilles ?
0: Je suis d'accord avec vous. Il y a quand même en forêt, tous vos sens sont convoqués.
1: Merci beaucoup Madame Sophie Coignard. Arbres en danger que l'on peut se procurer dans toutes les bonnes librairies.
0: Merci à vous.
2: Intensément musique.

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2: Reportage ce matin sur DFM 930, je reçois Delphine Delon. Bonjour Delphine.
3: Bonjour.
2: Avec vous, on va parler d'une retraite que vous proposez, consacrée à la solitude. Vous allez nous expliquer un petit peu tout ça. Quand a lieu cette retraite et à quel endroit?
3: Alors cette retraite, elle a lieu du vendredi 19 juin à partir de 18h jusqu'au dimanche 21 juin 15h30. Elle a lieu à Solomiac, au domaine de Chanaya. Voilà, c'est un domaine nous avons 5 hectares autour, en pleine nature. Voilà.
2: On peut retrouver les infos d'ailleurs sur Internet sûrement, et quelques photos du site,
3: bien
2: si
3: sûr.
2: Ça peut donner envie. Alors, à qui s'adresse ce week-end?
3: Alors, ce week-end, il s'adresse aux hommes comme aux femmes de plus de 40 ans, à partir de 40 ans, qui se sentent parfois seuls ou qui cherchent une vraie rencontre avec eux-mêmes et les autres. Sachant que la solitude a différentes formes, c'est ce que je dis. Lorsqu'on entend solitude, on a tendance à penser une personne seule. Et il faut savoir qu'on peut être en couple avec des enfants et éprouver de la solitude.
2: Et il y aura des intervenants, qui sont-ils?
3: Alors les intervenantes, il y aura une professeure de yoga, il y aura une psychologue. Nous avons aussi notre chef cuistot, Bénédicte, qui cuisine en conscience. Et moi-même en tant qu'énergéticienne.
2: Alors quel est le but de ce week-end?
3: Le but de ce week-end, ça va être que les participants, elles comprennent mieux leur schéma, leur réaction ou encore ce qui les freine aujourd'hui. Ça peut être des déclics assez simples mais qui changent beaucoup de choses, comme se sentir plus légitime ou juste se sentir plus apaisé avec soi-même. Tout ça entraîne une possible ouverture sur l'autre, parce que quand même, malgré tout, le thème c'est un week-end, on se rencontre nous pour mieux rencontrer l'autre.
2: Bravo d'organiser ce week-end-là, bravo de penser aux gens qui sont dans la solitude, qui peut-être vont pouvoir par ce biais bien lâcher un peu prise et pouvoir en parler. Delphine Delon, on rappelle le jour, l'heure et un numéro de téléphone pour vous contacter.
3: Alors le jour, c'est du vendredi 19 juin à partir de 18h jusqu'au dimanche 21 juin 15h30. Ouais. On peut me contacter au 06 83 18 39 45 ou par mail delphine05@icloud.com.
2: Merci beaucoup Delphine et à très bientôt.
3: Merci à vous.
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2: Conférence de presse au rooftop de l'Hôtel de France à Auch avec Vanessa Danflou, présidente de l'association La Florentine, et Vincent Blesse, directeur musical, pour les échanges culturels avec le Costa Rica.
3: Le projet se décline en deux volets. Donc un projet d'accueil avec un groupe qui s'appelle Insax, donc un quatuor de saxophones, tous des musiciens professionnels, donc ils nous viennent du Costa Rica, qui seront là dans le Gers du 24 au 31 mai, avec lequel nous ferons donc un concert le 30 mai à l'espace culturel de Florence, qui portera essentiellement autour de musique de Yann Talman, le fondateur du groupe Insax, et notamment une création mondiale avec une pièce qui s'appelle Immersion, mais pas que, puisque l'harmonie donnera également deux grosses pièces qui s'intitulent Don Zone numéro 2 d'Arturo Marquez, et nous ferons également une pièce de Pirates des Caraïbes. Les musiciens feront un concert également à Valence d'Agen, au Musée des Amériques à Auch, le jeudi à 18h30, et le samedi toute la journée aura lieu une masterclass pour des élèves saxophonistes du département et hors département, avec une grosse journée le mardi à Florence, animation du marché, concert scolaire, etc. Et donc le deuxième volet, c'est donc le départ de la banda Los Pagayos au Costa Rica du 31 juillet au 11 août, où là nous animerons tous les jours différents lieux, universités, écoles, avec remise d'instruments également au Costa Rica, et nous aurons également l'occasion de conclure le magnifique festival Corazon Verde qui réunit 3500 musiciens venus de toute l'Amérique. Alors nous serons 48 musiciens, voilà, ce qui est un effectif assez conséquent pour une banda. Alors comment est né le projet ? Alors c'est tout simplement parce que avec l'école de musique, nous avons passé une commande auprès de Yann Talman pour la classe de saxophone, et donc a eu lieu un échange avec le compositeur et l'arrangeur, et de là sont parties les discussions sur des échanges réciproques de part et d'autre, et donc ça a été très vite. Yann Talman nous a mis en relation très rapidement avec un ancien membre du ministère de la Culture qui s'appelle Mauricio Solano, qui lui a mis en route très très rapidement le projet, lui, du côté du Costa Rica. Le premier voyage a été initié en 2015, où nous sommes partis du côté de San Francisco, en Californie. Voilà, alors c'était dans le cadre de l'échange autour de l'ail entre la ville de Saint-Clair et Gilroy. Et donc, s'en est suivi d'autres sorties à l'étranger, notamment les Açores et l'Italie.
2: Et est-ce que justement, pour un voyage comme ça, vous ne recherchez pas des aides ?
4: Si, effectivement. Une grosse partie du voyage est financée par les musiciens, une plus petite par l'association grâce aux sorties banda qu'elle peut faire. Mais effectivement, nous sommes à la recherche de partenaires privés ou publics, avec diverses demandes qui ont pu être faites, et toujours dans l'attente de nouveaux partenaires privés, puisque nous sommes une association reconnue d'intérêt général qui ouvre droit du coup à la distribution de CERFA si nous sommes accompagnés. On a également créé un lien LOASO.
2: C'était Madame Vanessa Danflou, présidente de l'association La Florentine, et Monsieur Vincent Blesse, directeur musical.
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2: Sur DFM 930, j'ai le plaisir d'accueillir aujourd'hui Lilou et Mélissa. Alors, on va vous présenter ces deux jeunes filles. Lilou, d'abord, vous êtes Miss Teen Petite Univers Gascogne, des moins de 18 ans. Bonjour.
3: Bonjour.
2: Vous avez été élue quand ?
3: Samedi soir dernier.
2: Samedi soir dernier.
3: 18 avril.
2: C'était à Condon.
3: Oui, tout à fait.
2: Et pour représenter tout cela, il y a Mélissa Antonioli. Vous êtes la déléguée Miss Petite Univers Gascogne, c'est ça ?
4: C'est ça.
2: Donc, vous étiez l'ancienne Miss ?
4: Non, moi j'ai participé du coup en régional.
2: Ah, c'est la jeune fille qui est là, si vous voulez dire deux mots après, d'accord.
4: Mais du coup, j'ai repris la délégation aussi en Gascogne.
2: Avant de parler avec Lilou, parlez-nous un petit peu de ce concours. C'est quoi et pourquoi il existe et à quoi il sert ?
4: Du coup, c'est un comité pour casser les stéréotypes de Miss France, si on peut dire ça comme ça. Donc, c'est un comité pour les filles qui font moins de 1m70. Donc, il y a deux catégories, de 13 à 18 ans. Catégorie Miss, 19 ans, pardon, jusqu'à 33 ans. Donc, on accepte vraiment les femmes tatouées, mariées, femmes enceintes, piercing, toutes les morphologies, en fait. Donc, c'est départemental, régional, national et international.
2: Lilou, tu voulais faire ce concours, tu connaissais déjà quelqu'un ou on t'a dit pourquoi tu te présentes pas, toi ?
3: Alors, ça fait plusieurs années déjà qu'on me demande pourquoi je me présenterais pas, alors que tout le monde me dit j'ai toutes les chances de le faire. Mais j'avais pas forcément confiance en moi, je pensais pas vraiment faire ce concours. Et il y a un jour où j'ai reçu un message, ils m'ont contacté sur Instagram. Et donc, à partir de ce moment-là, je me suis dit bon, allez, faut que je tente. Ça, je m'en fiche du résultat, je veux juste tenter et voir l'expérience. Et j'ai fini donc élue samedi soir dernier.
2: Vous allez voir sur les photos de DFM 930, Lilou, très jolie petite fille aux yeux bleus, hein, je crois, de là. Vous pouvez nous parler de votre parcours, vous venez d'où, vous habitez où, qu'est-ce que vous faites à l'heure actuelle comme étude ?
3: Alors là, je suis en seconde générale et technologique au lycée L'Oratoire d'Auch. Je suis aussi en deuxième année de formation de jeune sapeur-pompier. Donc c'est un engagement qui me tient forcément à cœur. C'est pour ça aussi que je soutiens la cause Tout Feu Tout Femme, qui est en relation avec, avec ma passion, on va dire. J'habite à Saint-Puy, ça fait maintenant 7 ans qu'on a déménagé. Je venais du nord de la France et j'habite maintenant à Saint-Puy depuis maintenant 7 ans.
2: Avec un papa et une maman très impliqués dans le village de Saint-Puy.
3: Oui, tout à fait.
2: Et ça vient de là aussi de s'impliquer peut-être dans des associations pour vous ?
3: Oui, dans la famille, on est très impliqués dans tout ce qui est associations, relations avec les personnes et tout ça, donc ça me tenait à cœur aussi de le faire.
2: Vous étiez combien de jeunes filles à participer ?
3: On était 14 en catégorie teen et 14, il me semble, aussi en catégorie miss.
2: Et votre papa m'a dit que la salle est Montesquieu était pleine, à plus de 300 personnes pour assister à ce show.
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2: Dans un instant, on retrouve Lilou, Miss Petit Univers Gascogne, pour la suite de cet entretien.
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2: Sur DFM, nous parlons de Miss Petit Univers Gascogne avec Lilou, sacrée Miss Petit Univers Gascogne, Mélissa, la déléguée régionale, et Mélina, la Miss 2025.
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2: Qu'est-ce que vous allez faire maintenant? C'est quoi les prochaines étapes?
3: Alors là, les prochaines étapes, c'est qu'on va aller à plusieurs événements pour représenter le comité. Aussi, entre Miss, on se déplace nous seuls avec notre écharpe et notre couronne pour représenter le comité. Ça montre un peu plus le comité qui est forcément pas connu partout. Et on essaye de le développer au maximum. Et là, on va se rendre sur plusieurs événements, aller vous rendre visite à nos partenaires aussi, parce qu'on a beaucoup de partenaires qui nous offrent de beaux cadeaux et c'est d'ailleurs très gentil de leur part. Donc voilà.
2: Mélissa, qu'est-ce qu'on peut faire pour la soutenir, nous, au
4: Lilou.
2: Quotidien? Oui. Lilou, dans les prochaines étapes.
4: Lilou, elle va aller en régional, donc pour défendre notre territoire gersois, et essayer de décrocher une écharpe, du coup, en régional, donc en Midi-Pyrénées. Et la ramener du coup à la maison dans le Gers.
2: Maintenant, voilà. Est-ce qu'on peut la soutenir à distance? Est-ce qu'il faut être... Oui, comment on fait?
4: En fait, il va avoir des photos officielles où on va pouvoir la soutenir. Donc, il y a des votes payants à 1 euro est égal 1 vote, mais il y a aussi des votes gratuits. Donc, il faudra liker sa photo et s'abonner au compte. Et donc, quand elle aura le maximum, si elle a le maximum en fait de likes, elle pourra peut-être décrocher et accéder au top 5 régional du coup. En fait, c'est les deux Miss qui seront élues, donc dans chaque catégorie en régional, qui partiront en national.
2: Donc, Lilou, si tu continueras aussi à porter ce message, notamment ton engagement au niveau des sapeurs-pompiers.
3: Oui, tout à fait. Oui, je garderai cet engagement qui me tient forcément à cœur. Oui.
2: Il y aurait d'autres engagements sur lesquels tu voudrais aussi intervenir et dire, tiens, je voudrais bien soutenir telle ou telle cause.
3: Oui, il y en a beaucoup, oui. C'est tout ce qui touche au niveau de la femme, de la santé, etc. Ça me tient particulièrement à cœur, donc forcément, je serai à fond pour soutenir ces causes-là.
2: Écoutez, on te souhaite bonne chance pour la suite, hein, Lilou. Donc, il y a un site ou un numéro de téléphone où on va pouvoir soutenir les loups?
4: Oui, c'est sur le compte du coup Instagram Miss Petit Univers -du-bas Gascogne.
2: Très bien. Quant à vous, Mélissa, vous continuerez donc à vous occuper de toutes ces Miss dans la région?
4: Oui, c'est ça. Et je les accompagne sur chaque événement.
2: D'accord. Voilà. Et ensuite, l'année prochaine, il y aura à nouveau un autre concours qui sera organisé. Ça sera toujours à Condom ou ça peut bouger?
4: Alors, l'élection, elle se fera sûrement à Condom. Après, les répétitions, elles sont sur Hoche parce que du coup, il y a notre partenaire Groupama qui nous prête la salle gentiment le dimanche. Et donc, il y a déjà des inscriptions ouvertes pour
2: l'année prochaine. Pour s'inscrire, on fait comment?
4: On va sur le compte du coup Instagram Miss Petit Univers Gascogne. Et après, dans notre biographie, il y a un lien qui nous amène direction les inscriptions pour 2027.
2: Merci Lilou, merci Mélissa. Oui. Merci aussi à la jeune fille qui vous a accompagné, qui est donc l'ancienne Miss élue. Elle veut nous dire un petit mot? Allez, on va lui prêter le micro de Lilou. Vas-y, approche-toi. Bonjour, le prénom?
5: Bonjour, je m'appelle Mélina Antonioli Costa et je suis l'ancienne Miss Teen Petit Univers Gascogne 2025 et aussi troisième dauphine Miss Teen Petit Univers Midi-Pyrénées 2025.
2: Donc toi, tu peux témoigner de ce qui s'est passé pendant un an et tu as vécu une belle histoire?
5: Oui. On a vécu beaucoup d'événements, on a soutenu beaucoup de causes, on a vécu beaucoup de choses et franchement, c'est quelque chose à vivre. Ça nous rapporte beaucoup de joie.
2: Et tu vas suivre et soutenir Lilou jusqu'au bout?
5: Oui. Je vais faire en sorte qu'elle va le plus loin possible.
2: Très bien. Merci à vous et bon courage. À bientôt.
0: À bientôt. 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
2: C'était un reportage sur les Miss Petit Univers Gascogne. N'hésitez pas à soutenir Lilou sur tous les réseaux sociaux.
0: À bientôt. 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
1: La météo de votre soirée, la pluie disparaît petit à petit. Seule la ligne droite Hoche, Fleurance et Miradoux conserveront des averses. Les températures, 11 à 12 degrés en moyenne sur le département. Météo France annonce pour la nuit le retour des averses sur le secteur Castéra-Verduzan, Vic, Fezensac et Nogaro. Partout ailleurs, le ciel sera très nuageux. Pour ce qui est des températures, comptez 9 à 10 degrés pour cette nuit. On regarde à présent votre début de semaine avec la journée de demain lundi. Le matin, Météo France prévoit des averses, 9 degrés au lever du jour, puis 13 à 14 degrés en moyenne. L'après-midi, le soleil fait son apparition au milieu d'averses généreuses et des températures qui remontent un petit peu avec 17 à 18 degrés en moyenne et 20 degrés de maximum. Quoi qu'il en soit, Jean-Pierre vous fera un point plus complet et détaillé dès 5 heures demain matin. Quant à moi, je vous souhaite une très bonne soirée et je vous donne rendez-vous le week-end prochain. Très bonne soirée à tous avec DFM.
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5: Préparateur de commandes à Condom, auxiliaire de vie en CDI à Condom, aide pâtissier en CDI à Condom et conducteur de poids lourd en CDI à Condom. Préparateur en pharmacie en CDI à Valence-sur-Béise, peintre bâtiment et sol industriel en CDI à Valence-sur-Béise, charpentier couvreur en CDI à La Romieux, agent d'entretien de maintenance des 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de sécurité CQP en CDI à Lectoure, surveillant de Méniade en CDI à Lectoure et silotier en CDI à Lectoure, ouvrier polyvalent agricole en CDI à Bretagne d'Armagnac, employé de maison en CDI à Vic-Fezensac et aide-soignant en CDI à Vic-Fezensac, polyvalent exploitation agricole en CDI à Noulins, chef de chantier en CDI à Jéguin, auxiliaire de vie en CDI à Eauze, technicien de paie en CDI à Eauze, cuisinier en CDI à Sainte-Mère, moniteur éducateur en CDI à Stafford, contrôleur de gestion en CDI à Florence et coordinateur caisse accueil en CDI à Florence. Employé de lavage en CDI à Serran, silotier en CDI à Sainte-Christie, électromécanicien, technicien de maintenance en CDI à Sainte-Christie, infirmier en CDI à Ordans-la-Roque, façadier enduiseur en CDI à Roquelaure, intendant de maison en CDI dans le Gers et neuropsychologue en CDI dans le Gers.
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1: La météo de votre soirée, la pluie disparaît petit à petit. Seule la ligne droite Hoche, Fleurance et Miradoux conserveront des averses. Les températures, 11 à 12 degrés en moyenne sur le département. Météo France annonce pour la nuit le retour des averses sur le secteur Castéra-Verduzan, Vic, Fezensac et Nogaro. Partout ailleurs, le ciel sera très nuageux. Pour ce qui est des températures, comptez 9 à 10 degrés pour cette nuit. On regarde à présent votre début de semaine avec la journée de demain lundi. Le matin, Météo France prévoit des averses, 9 degrés au lever du jour, puis 13 à 14 degrés en moyenne. L'après-midi, le soleil fait son apparition au milieu d'averses généreuses et des températures qui remontent un petit peu avec 17 à 18 degrés en moyenne et 20 degrés de maximum. Quoi qu'il en soit, Jean-Pierre vous fera un point plus complet et détaillé dès 5 heures demain matin. Quant à moi, je vous souhaite une très bonne soirée et je vous donne rendez-vous le week-end prochain. Très bonne soirée à tous avec DFM.
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3: Bonjour, retrouvons-nous pour notre chronique. Ils l'ont fait, pourquoi pas vous, 3 minutes chrono pour découvrir les entreprises inspirantes du Gers. Nous retrouvons Leslie Bonne. Bonjour Leslie.
4: Bonjour à tous.
3: La bijouterie Azzara à Condon, quel est son style ?
4: Quel est son style ? Il n'y a pas vraiment de style en fait. On va être identifiable par notre poinçon de maître. Hein. Mais après, il n'y a pas vraiment de style parce que ça dépend des projets aussi de sur mesure que les gens souhaitent. C'est à part, mais il n'y a pas vraiment de style.
3: La signature Azzara, c'est à travers en fait les créations très personnalisées que vous faites, que vous réalisez pour les particuliers qui viennent vous concerter pour avoir un avis et une création peut-être, parce qu'au départ, on ne sait pas forcément ce que va devenir un bijou si on veut le transformer.
4: Oui, c'est sûr. Après, on fait des projets, on dessine, hein, comme pour montrer aux gens ce que ça peut devenir. Plusieurs projets, plusieurs idées, et voilà.
3: Et quelle est la pièce dont vous êtes la plus fière ?
4: Il n'y a pas de pièce dont on est, mon mari et moi, le plus fiers, mais par contre c'est l'émotion. Quand on remet une création et que la personne en face pleure, ben ça c'est la plus belle récompense, et nous on pleure aussi beaucoup.
3: Ça c'est formidable quand vous avez les gens en face de vous qui vraiment sont dans l'émotion, dans cette transmission aussi d'un objet,
4: oui.
3: Qu'ils retrouvent, soit transformé, soit parce qu'il a été nettoyé, parce que un simple nettoyage ça fait beaucoup, ça fait redécouvrir l'objet.
4: Complètement, oui, ça peut tout changer, oui, effectivement.
3: Et votre mari donc s'occupe de quelle partie ? Et
4: il s'occupe aussi de la création, il est sertisseur également, donc il sertit les pierres, ça peut être des diamants, des rubis, enfin toutes les pierres qui existent, toutes les formes aussi, parce que c'est pas évident, il y a plein de formes différentes, il fait toutes les étapes comme moi.
3: Quelle est la part de la création dans votre métier ? C'est-à-dire que vous faites de la vente bien évidemment, mais comme vous faites beaucoup de création, ce qui n'existe quasiment plus ailleurs ?
4: Ça devient de plus en plus important en fait. De plus en plus important.
3: Parce que les gens ne le trouvent pas, justement.
4: Parce que les gens ne le trouvent pas, et puis c'est une histoire de confiance aussi. Une bijouterie, c'est vraiment... il faut avoir confiance, parce qu'on laisse du métal, on laisse une histoire qui va avec, on laisse des pierres, on va être sûr de ça. Après, moi, j'ai la chance que les gens me connaissent depuis de nombreuses années, donc il y a cette confiance, et on est là dans toutes les étapes de leur vie, de la naissance, au mariage, et jusqu'à la préparation de la succession aussi.
3: Et oui, vous, ça fait 28 ans que vous êtes là, donc vous êtes partie de la médaille de baptême, j'ose dire, jusqu'à l'alliance pour le mariage.
4: Jusqu'à la naissance et les perçages des oreilles des enfants aussi, oui, je suis là dans toutes les étapes de leur vie, oui.
3: Merci beaucoup Leslie, on se retrouve la semaine prochaine pour Ils l'ont fait. Pourquoi pas vous, 3 minutes chrono pour découvrir les entreprises inspirantes du Gers.
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1: La météo de votre soirée, la pluie disparaît petit à petit. Seule la ligne droite Hoche, Fleurance et Miradoux conserveront des averses. Les températures, 11 à 12 degrés en moyenne sur le département. Météo France annonce pour la nuit le retour des averses sur le secteur Castéra-Verduzan, Vic, Fezensac et Nogaro. Partout ailleurs, le ciel sera très nuageux. Pour ce qui est des températures, comptez 9 à 10 degrés pour cette nuit. On regarde à présent votre début de semaine avec la journée de demain lundi. Le matin, Météo France prévoit des averses, 9 degrés au lever du jour, puis 13 à 14 degrés en moyenne. L'après-midi, le soleil fait son apparition au milieu d'averses généreuses et des températures qui remontent un petit peu avec 17 à 18 degrés en moyenne et 20 degrés de maximum. Quoi qu'il en soit, Jean-Pierre vous fera un point plus complet et détaillé dès 5 heures demain matin. Quant à moi, je vous souhaite une très bonne soirée et je vous donne rendez-vous le week-end prochain. Très bonne soirée à tous avec DFM.
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0: La météo.
1: La météo de votre soirée, la pluie disparaît petit à petit. Seule la ligne droite Hoche, Fleurance et Miradoux conserveront des averses. Les températures, 11 à 12 degrés en moyenne sur le département. Météo France annonce pour la nuit le retour des averses sur le secteur Castéra-Verduzan, Vic, Fezensac et Nogaro. Partout ailleurs, le ciel sera très nuageux. Pour ce qui est des températures, comptez 9 à 10 degrés pour cette nuit. On regarde à présent votre début de semaine avec la journée de demain lundi. Le matin, Météo France prévoit des averses, 9 degrés au lever du jour, puis 13 à 14 degrés en moyenne. L'après-midi, le soleil fait son apparition au milieu d'averses généreuses et des températures qui remontent un petit peu avec 17 à 18 degrés en moyenne et 20 degrés de maximum. Quoi qu'il en soit, Jean-Pierre vous fera un point plus complet et détaillé dès 5 heures demain matin. Quant à moi, je vous souhaite une très bonne soirée et je vous donne rendez-vous le week-end prochain. Très bonne soirée à tous avec DFM.
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